0: fait du recyclage.
1: Non. Je rappelle aux crétins qui mettent les papiers dans le sac jaune que c'est dans le sac bleu que ça se met, bordel.
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2: Bonsoir, monsieur Fontini. Laissez-moi me présenter à vous. Je suis le professeur Judex. Bienvenue à l'hôpital Aimé Césaire. Bienvenue à Fort-de-France. Ah, monsieur Fontini, restez allongé, restez alité, parce qu'avec ce que je vais vous annoncer, ben, le lit, c'est mieux. Voilà, monsieur Fontini, j'ai une bonne et une mauvaise nouvelle à vous annoncer. La bonne nouvelle, c'est que vous êtes sorti du coma. Et la mauvaise, c'est que vous y êtes resté 30 ans. Accident de la route, carambolage, 15 blessés, 2 morts. On vous a retrouvé miraculeusement encastré sur le fronton du gymnase Aimé Césaire. Ah non, non, non, vous ne pouvez pas fumer, non, on ne peut plus fumer dans les endroits publics, monsieur Fontini. Non, vous ne pouvez pas appeler une infirmière, il n'y en a plus que 2 pour 300 lits. Hein. Non, vous ne pouvez pas appeler votre femme, non, non, non, non. Oui, elle est toujours vivante, bien sûr, mais enfin, ce n'est plus votre femme, c'est la mienne. Avec les visites, tout ça, le courant est passé. Là, on a eu le temps de faire 2 beaux garçons, 2 grands garçons. Aimé et Césaire. Ah, il vous adore. Hein. Ah, il vous adore. Il vous appelle Tonton Dodo. Comment ? Non, vous ne pouvez pas appeler votre mère. Non, non, non. Oui, le téléphone existe toujours, monsieur Fontini. Mais enfin, c'est votre mère qui n'existe plus. Et votre père non plus, c'est dommage, hein, vous êtes raté à 2 jours près, là, vous souriez. Vous étiez encore là il y a 2 jours, là. C'est dommage, hein. Ah, vous n'avez pas de chance avec les accidents de la route, là, ils sont pris un camion en pleine tronche, là, sur le rond-point, Aimé Césaire. Oh, monsieur Fontini, tout va bien, allez, oh, vous n'allez pas nous faire une petite déprime, sinon je vous remets dans le coma, là, je tourne la vis, là, attention. votre enfant, oui, votre garçon, il va très bien, bien sûr, oui. Oui, il est dans le commerce, dans l'import-export, dans le commerce de la coco. Non, pas le fruit, la drogue, oui, oui. Ben, vous pouvez le voir dans 5 ans, à sa sortie de la prison, Aimé Césaire. Oh, monsieur Fontini, c'est pas la peine de faire cette tête-là. Allez, oh, un peu de courage, un peu d'optimisme, là. Vous avez encore plein de choses qui vous attendent, là, plein d'activités. Vous avez la dialyse, la rééducation, hein. Il va falloir faire bouger cette petite gambette qui nous reste, là, hein. Hein, la cigogne, là. Parce que, dis donc, c'est pas une petite grippounette que vous nous avez fait, hein. Vous nous l'avez bien creusé, le trou de la sécu, hein, monsieur. Hein, parce que là, quand vous êtes arrivé, c'était tout en kit à l'intérieur. Là, on n'a pas compris. Hein. On a quand même, monsieur Fontini, retrouvé votre sphincter derrière vos mâchoires. On n'a pas compris. Hein. Si vous avez une petite gêne quand vous déglutissez, ben vous saurez ce que c'est. Au fond, monsieur Fontini, je ne sais pas si vous avez bien fait de vous réveiller, parce qu'ici, c'est la merde. Entre la surpopulation, le réchauffement climatique, la guerre en Ukraine, les gilets jaunes, Kim Jong-un, Donald Trump, le Covid, les animaux qui disparaissent, les djihadistes qui apparaissent. Enfin, attention, je dresse un portrait catastrophique, hein, y a quand même des choses bien. Hein. Bien. Alors, à la semaine prochaine, pour la chimio.
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4: Bonjour les enfants. Je suis la fée réalité. Je me penche sur les berceaux des nouveau-nés pour leur conter la merveilleuse histoire de la vie. Voici l'histoire de Léa la girafe. Il était une fois, dans le nord de l'Italie, un zoo qui abritait tellement d'animaux que se plaignaient même les plus petits du manque de place derrière les barreaux. Mais Léa, la girafe du zoo, était si sage et si gentille que le gardien de son enclos, un matin, lui ouvrit les grilles. Et trotte, trotte la girafe. Et claque, claque ses sabots. Et patati et patatraf, Léa rencontre Donatello, le plus charmant lion du zoo. Bonjour, madame la girafe. Que vous êtes jolie. Ce que vous sentez bon. Jamais de toute ma vie, mon cœur n'a battu de cette façon. Se trouvant fort séduite par les doux mots du lion, Léa prit une légère cuite et se fit défoncer le fion. Car les princesses, attendries par les charmantes bafouilles, souvent n'attendent pas minuit pour se faire farcir la citrouille. Et tronche, tronche le lion. Et claque, claque ses bonbons. Et patati et patatraf, le lion jette la girafe après lui avoir giclé sur le front. Léa, la girafe du zoo, regagna tristement son enclos, néanmoins satisfaite de cette bonne levrette. Par une douce journée d'été, Léa retourna chez le lion, mais cette fois accompagnée par un petit nourrisson blond. Bonjour, monsieur le lion. Que vous êtes jolie. Quelle belle crinière. Voudriez-vous fonder une famille ou me verser une pension alimentaire? Mais le lion rompit la conversation. « Je n'ai que faire d'un petit girafon » s'exclama-t-il avec exclamation. « À vous seul revient son éducation, car nous ne connaîtrions ces ennuis ridicules si vous aviez permis que je vous encule !» Par ces mots, Léa se trouva fort contrariée. Non pas qu'elle était contre le coït anal, mais ses amis toujours lui avaient conté que cela faisait très très très très très mal. Outragée, la girafe Léa du lion prend congé. Mais tandis qu'elle gambade dans les fougères, patatras, Léa trébuche contre une grosse bosse. Elle glisse, vacille, tombe vers l'arrière et paf ! S'enfile à sec la corne de Raoul, un gros rhinocéros. Le lion poussa un cri d'étonnement. Ah, la salope ! Dit-il dans un rugissement. Ce n'est pas du tout ce que vous pensez. Comment osez-vous faire cela sous mon nez ? Comment osez-vous faire cela sur mon nez ? Oh, Raoul, je vous prie de nous laisser. Mais c'est que je suis coincée, ma parole. Ce n'est pas un cul, c'est un antivol. Répondit gêné le pauvre Raoul qui sentait grandir son marteau à boules. Interpellés par tout ce boucan, pingouins, belettes et éléphants avaient accouru au grand galop. Ils découvrirent aussitôt la pratique du tirage recto-verso. Dans les jours qui suivirent l'incident, le zoo entier adopta cette pratique peu coutumière. Et les naissances allant décroissant, de grands espaces dans les enclos se libérèrent. L'apport de nourriture devint abondant et les réserves d'eau le furent tout autant. Dès lors, tous les animaux vécurent heureux et n'eurent pas d'enfants. Moralité. Il est fâcheux de vouloir procréer à l'excès. Sur la Terre, les réserves nous sont comptées. Dès lors, pour le bien de l'humanité, allez tous vous faire en...
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3: C'est sûr, aujourd'hui, le monde hospitalier a reçu un contre-coup médiatique. Il est 6h30. Joséphine, l'aide-soignante, prend son service à la clinique de l'hôpital Saint-André. Mais qu'est-ce qui a réellement changé?
4: C'est-à-dire qu'ils ont décidé de créer un département clinique au sein même de l'hôpital afin de fournir de meilleures prestations quant aux soins médicaux.
5: Et vous attendez quoi, là?
4: Là, on attend le médecin-chef et les internes à 9h précises.
3: 9h... 10h13, le médecin-chef arrive pour la visite du matin.
6: Mais écoutez, qu'est-ce que le patient attend aujourd'hui, n'est-ce pas? Il attend bien évidemment qu'on soit à l'écoute de ses problèmes, et surtout une meilleure prestation des soins, même à un prix un petit peu plus élevé. Je crois que pour la santé, on ne compte pas. Et je tenais aussi à dire que le médecin doit être un petit peu le papa de ses clients, de ses patients, n'est-ce pas?
7: Voilà. Alors, comment ça va-t-il, monsieur Bayeux? Ça va? On a fait un gros dodo cette nuit?
6: Ça va, il a bien dormi?
8: Oui, il dort bien.
6: La température, ça monte.
8: Ça monte, ça.
7: Non, ça descend, regardez. Ça va, ça descend.
6: On va peut-être augmenter la dose de machin.
8: C'est ce que je pensais faire, sinon...
7: Ça ira très bien. Ah, oh, mais c'est notre chère madame... C'est notre chère madame Polignon.
9: Eh oui.
7: Comment ça va-t-il ce matin? On a fait un gros dodo?
6: Bon, les températures, ça va.
7: Non, je disais qu'on n'a plus la fièvre, qu'on n'a plus chouchou au fronfron.
6: Bon, c'est bien, dès demain, on peut sortir. Voilà, parce que demain, j'ai besoin du lit pour M. Boulard.
8: Non, l'opération de M. Boulard a été reportée une semaine.
6: Hein. Ah bon?
7: Bon, encore une petite semaine de repos, madame Follignon. Hein? Et après, on sort en pleine forme. Allez, au revoir. Au revoir, monsieur Bayeux.
6: Bon, il est certain que lorsque les clients, les patients viennent nous voir pour des maladies qu'on connaît ou qu'on soigne facilement, c'est moins intéressant pour nous. Nous préférons bien évidemment des maladies graves ou inconnues, mais on ne peut pas trop leur en vouloir.
7: Alors, comment ça va-t-il ce matin? On a la conforme, on a fait un gros dodo. Comment il va, monsieur corticoïde? Pardon, monsieur Galibert. Vous avez pris ses corticoïdes ce matin? Il est forme, il a fait un gros dodo.
8: Non, il dort pas très bien.
6: Pourtant, il est toujours sous antibiotiques sulfamidés.
8: Vous êtes toujours sous antibiotiques?
7: Non, il a toujours pris ses petits cachets roses et les petits cachets bleus. Il faut les prendre, sinon comment il veut faire dodo et être en pleine forme?
8: Voilà.
7: Bon, c'est pas grave.
8: Bon, bien. Là, on va faire tout de suite...
6: Non, parce que là, j'ai pas vraiment le temps. Si on a besoin de moi, de toute façon, j'ai un cours.
8: Ah bon, ok. À la Sorbonne?
6: Non, à Roland-Garros.
8: Ah, d'accord.
7: Bien, c'est après-midi.
3: Il est 11h02, c'est la pause bien méritée de midi.
7: Ah, on se pose là-haut.
3: Sauf pour les aides-soignantes, qui sont toujours sur le qui-vive.
10: C'est camarades. Ton
11: fils, alors, il a...
10: Oui, mon fils.
11: Oui.
10: Il était avec ses camarades de l'école. Il jouait comme ça, tranquillement,
12: tu vois.
13: Mais bonjour, madame.
12: Bonjour, madame.
13: Pourquoi?
12: Pour les visites.
13: Ah, les visites, c'est terminé, madame. C'est entre 19h42 et 19h53. Alors là, il faut prévenir 24 heures à l'avance.
10: Voilà. Allô, les urgences, j'écoute. Non, mais je sais qu'il y a une hémorragie, madame. Non, oui, mais vous mettez le garrot pour limiter l'hémorragie. On peut rien faire, madame, là. Les chirurgiens sont partis déjeuner. Rappelez à 14h. Voilà. Au revoir, madame. Ouais, donc, le gamin. Je te disais, donc, le gamin, oui. Il s'est retourné long. Aïe, aïe, aïe, je te jure. Oh, rien que d'en parler, ça me donnait des frissons.
3: Et en début d'après-midi, c'est toute l'équipe du professeur Chauzon qui est sur le pied de guerre.
6: Ce qu'il n'est pas peu dire.
8: On
6: voit très bien la fracture, en effet. Et ici, par contre, vous voyez comme ça a très bien réussi, la pose des broches, avec cicatrisation impeccable. Il a un pied gauche tout neuf.
8: Non, droit.
6: En gauche, c'est le pied gauche.
8: Droit. Non, c'est le pied droit.
6: Ça, c'est le pied droit.
8: Qui était cassé.
6: C'est Fournier qui a opéré.
3: Et c'est la fin d'une rude journée. Il est déjà 19h et 16h36. La ville s'endort.
10: Docteur Lévy, docteur Lehmann, docteur Bensoussin.
3: Mais pour Joséphine, le travail continue.
10: Marie-Thérèse.
14: Oui.
10: Il y a la chambre 106 qui s'allume, c'est pour toi.
14: Qu'est-ce que tu m'as encore d'accord?
10: Il y a la 106 qui s'allume, c'est pour toi.
14: Mais qu'est-ce que tu m'as encore la chambre 106? C'est pas mon secteur.
10: C'est qui alors?
14: C'est le secteur de Marie-Denise.
10: M'appelle Marie-Denise.
14: Marie-Denise.
9: C'est où Jean, là?
11: C'est ça, mais oui, c'est...
12: Bah, j'ai dit à la chambre 106 qui t'appelle son septeau.
11: Et alors, c'est quoi le problème?
12: Ben, c'est la chambre 106, c'est pour toi. La chambre 106, c'est le chiffre père.
11: C'est pour toi.
12: Et hier, on avait le chiffre père, cette semaine, c'est toi le chiffre père.
11: Et pourquoi c'est pour les chiffres père, alors?
9: Ben, on a décidé comme ça, le planning.
12: Bon, j'ai préparé à manger, on va discuter parce qu'il y a un problème.
9: On va casser une petite graine.
12: J'ai préparé des poudres.
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4: Hey, je suis tellement content d'être là. En plus, vous avez vu comment Jamel, il est trop gentil. Il a dit, ouais, faites du bruit pour la belle, la grande, la magnifique. Vous avez dit, bah, bah, bah. Bon bateau, Mika. Hey, mon gars. Vous m'avez vu, ça vous a calmé, hein. Je vous jure, j'aimerais tellement être une meuf d'Instagram. C'est mon rêve. Tu vois, les meufs dont je parle ou pas, ça, ils font des photos en tenue de sport comme ça. Tu sais, mais sans le double menton, mais tu vois, elles sont comme ça, tu vois. Et après, elles mettent hashtag Elsie, hashtag Feed Girl, hashtag ta mère. Elles mettent la haine ou pas? Elles font des photos sur Instagram, il y en a une, vous la connaissez, c'est obligé. Elle est grave à la mode. Tu sais, elles sont en maillot de bain à la plage. Elles ont un cul de malade. Elles se mettent de dos comme ça. Fermez les yeux pour imaginer la vanne. Ah, on connaît son potentiel, hein. Vous voyez cette photo de connasse ou pas? Elle est partout sur Instagram, on est d'accord? J'ai craqué, je vais vous dire la vérité, je l'ai faite. Voilà, je l'ai faite. Ouais. Instagram, il a bloqué mon compte. Je te jure, parce que moi, quand je fais comme ça, tu sais, quand je me mets en trois quarts comme ça, j'ai un bourrelet ici. Tu connais ou pas le bourrelet dorsal? Même tu peux ranger des trucs, tu mets des CD, des stylos. Ça tient de ouf. Marrakech, j'ai pas honte de le dire, j'ai grossi. Je sais que j'ai grossi parce que là, on est en été et j'ai encore mon corps d'hiver. Son mari, elle regarde quand je fais coucou comme ça, regarde. J'ai envie, qu'est-ce qu'il y a là? On dirait pas, il y a toute ma famille qui fait coucou avec moi. Des fois, je regarde et je dis, en vrai, je peux mettre des gifles avec cette partie de mon corps, en vrai. Si vous voulez savoir si vous avez grossi, il y a un signe qui trompe pas. Moi, quand j'enlève mon pantalon, j'ai la trace des coutures et du bouton sur le bas du ventre. Vous connaissez? La dernière fois j'ai enlevé mon pantalon, il y avait écrit Zara comme ça ici. Et franchement, je vais vous dire un truc de ouf, croyez-moi, d'accord? Il y a exactement 5 mois tout pile, avec ce corps exceptionnel, je me suis mariée à Marrakech. C'est ouf ou pas? J'entends pas. Hey, tous les jours, je sors de chez moi, je regarde les meufs en galère et je suis là, oh, single ladies, oh, oh, oh. Vous êtes mariée, madame? Non? Oh, oh, oh, oh, oh, oh, oh, oh, oh, oh, oh, oh. Alors attention, je me la pète parce que je me suis mariée, mais tu sais, c'est compliqué, parce que quand tu te maries, il faut faire un thème à ton mariage. Vous étiez au courant ou pas? Moi, je savais pas, du coup, j'ai demandé aux gens autour de moi, ouais, vous avez fait quoi comme thème? Et tu sais, c'était là, ouais, nous, on a fait rose cotillon, hippie chic, plume dans le huc, voyez ou pas? Et moi, j'ai pas ce petit côté féminin mignon, tu sais, genre rose cotillon, j'ai pas ce truc-là, tu vois. Et 2 jours avant le mariage, on avait pas de thème, on a paniqué, on a fait chicha pépito. Voilà, c'était très très lourd, vous avez raté quelque chose, d'accord? Ça se passe très bien le mariage, j'aime tellement habiter avec mon mari. Tu sais, parce que c'est trop mignon, il a des petites habitudes. Tu sais, dès qu'il regarde un match de foot à la télé, il met le maillot de l'équipe qu'il supporte. Les gars, vous faites beaucoup ça. Dès que vous regardez un match, vous mettez le maillot de... C'est trop mignon. J'aime trop. Pourquoi vous faites ça? Vous croyez que vous allez rentrer à la mi-temps, les gars, ou quoi? Qu'est-ce qui se passe? Venez, on en parle, on est d'accord. Mais c'est quoi ce délire? Nous, les meufs, on fait pas ça. Est-ce que nous, les filles, quand on garde 4 mariages pour une demi, on se met en robe de mariée? Est-ce qu'on fait ça? Non, c'est jamais Mélanie, elle se blesse, la remplace. Vous êtes fous. Pareil, quand vous regardez un match de foot à la télé, vous parlez avec les joueurs. Ils sont dans la télé. J'ai un pote à moi, il est fan de foot. Tu sais, il s'appelle Kouter, Muskin. Et du coup, à chaque fois, je vous jure, quand il regarde un match de foot, il parle avec les joueurs, il donne des conseils. Tu sais, vas-y, cours, centre, derrière. Je dis, mais Kouter, tu crois quoi? Tu crois Mbappé va marquer un but? Après, il va regarder la caméra, il va faire « Merci mon frère, heureusement t'étais là !» Ça n'arrivera jamais. Et les gars, vous faites tout le temps ça, tout le temps. Tu sais, mes potes, ils sont tout le temps en train de parler aux joueurs. Et moi, je leur dis « Les gars, vous avez l'air trop chaud. Comment ça se fait, vous avez pas fait carrière? Pourquoi vous êtes pas footballeur ?» Ouais. Et là, vous dites quoi, là? Vous avez tous la même réponse. Vous êtes en mode « Ah, tu connais, hein ? Ah, ligament croisé, hein ?» Bande de gros mythos. Vos carrières qui se sont arrêtées en CM2. Je vous dis que ça se passe bien avec mon copain, enfin avec mon mari, pardon. Mais des fois c'est compliqué parce que je suis jalouse, d'accord? Je suis jalouse et je pense que toutes les meufs, on est toutes jalouses parce qu'on a peur que notre mec nous trompe. Vrai ou pas? Ouais. Faites pas les bombes atomiques les meufs, d'accord? On a toutes peur de ça et en vrai j'ai trouvé la solution et je crois que c'est de notre faute. En fait les filles, si on était toutes solidaires... Bah ouais! Bah ouais, ils nous tromperaient pas, hein? Hein les connasses? Mais oui, sur ma vie! Parce qu'il y a des meufs, elles sortent avec des mecs en couple, après elles sont là, oui, mais moi j'avais pas qu'il était en couple! Meuf, il y a des indices. Le mec il t'appelle que après minuit. Dans son répertoire, tu t'appelles Mehdi Foot en salle. Mais oui! Faut qu'on se réveille! C'est pour ça qu'on est toutes jalouses, d'accord? Moi, je suis jalouse mignonne, d'accord? En vrai, j'ai confiance en mon mec. Il fait ce qu'il veut, d'accord? Il fait ce qu'il veut. Je lui demande juste un tout petit truc. Vous me dites si c'est ouf, d'accord? Je lui demande juste de pas rire avec les autres filles. C'est abusé? Je m'explique, tu vas me donner raison. Tu sais pourquoi? Parce que les meufs, quand elles rigolent avec ton mec, elles sont là. Tu sais, elles rigolent et elles touchent un peu son épaule. T'as vu ou pas? Ta grand-mère l'épaule, d'accord ou pas? Y a pas d'épaule. Enlève ta main. Je suis folle. Je parais violente, mais je vous jure que je suis très mignonne. Hein. C'est trop bien d'être mariée avec moi. Un truc de ouf. Non, franchement, j'aime beaucoup mon copain. Je vous jure, je l'aime très fort. Mais c'est juste que des fois, tu sais, il m'énerve. Je sais pas si ça vous arrive dans vos couples. Tu sais, il me vénère. Voyez ou pas? Tu vois ce moment où il parle, il sourit, il fait rien, mais il te vénère. Tu sens ou pas ce truc-là, d'accord? Je vous jure, je l'aime et faut que je vous dise, j'ai pas ça gratuitement. Je me suis embrouillée avec mon copain hier soir juste avant de dormir. Mais quand je vous parle d'embrouilles, nous c'est les embrouilles de la vraie vie. C'est pas les embrouilles un gars et une fille à la télé, tu sais genre « Oh, il ouvre ses cheveux, crotte !» C'est pas ça, hein. Vous aussi c'est la vraie vie ou pas? C'est à base de « Ferme ta gueule !» Et moi je suis là « Ferme ta gueule, y'a quoi ?» Nous les filles on est comme ça, on vous chauffe de ouf, après on est là « Qu'est-ce que tu as fait ?» Et hier soir, on s'embrouillait comme ça, de ouf. Et je sais que c'était une embrouille qu'on n'avait jamais fait auparavant, parce qu'on a fait un truc de ouf. On a commencé à s'embrouiller comme ça dans la chambre. Plus ça va, plus on crie, plus on arrive dans le salon. Et on a fait un front contre front. Mais vous voyez de quoi je parle ou pas? On était comme ça. Tu vas faire quoi? Toi, tu vas faire quoi? Toi, tu vas faire quoi? Toi, t'es qui? On s'embrouillait comme ça, de ouf, juste avant de dormir, d'accord? Vraiment juste avant de dormir. Et je pense, comme toutes les filles dans la salle, dès que je m'embrouille avec mon copain, après, je suis pas bien. T'as vu, on parle toute seule? T'as vu, on remet notre vie en question toute seule, on est là. Hey, je suis comme ça, pas bien, en train de remettre ma vie en question. Lui, qu'est-ce qu'il fait? Il dort! Il ronfle le bâtard, genre, y'a rien! Les gars, vous rendez ouf! Comment vous faites? Vous avez vu la haine qu'on a à ce moment-là, les meufs? Eh, on a beau l'aimer de tout notre cœur, hein. Mais quand on le voit ronfler comme ça, comment on lui trouve des défauts? T'as vu ou pas? On le regarde dans son sommeil, on est là, rire. Regarde ce gros porc. T'as son gros nez, là, regarde ton gros gène, ton gros... Et je vous jure, hier soir, j'essayais de me calmer, je me disais, Inès, respire, en vrai, il t'aime. Eh, j'ai pas réussi à me calmer, j'ai mis une patate dans son sommeil, d'accord ou pas? Ok, Marrakech. Et j'ai mis fort. Je sais, j'ai mis fort parce que quand j'ai mis la patate comme ça, il s'est levé, il m'a regardé vénère. Et il avait un peu de sang là, juste ici comme ça. Je l'ai défoncé. Non, j'avoue, j'étais fière de moi. Franchement, j'étais fière de moi. Et un peu, j'ai paniqué. Parce qu'il y avait que lui et moi, tu vois. On sait jamais. Du coup, quand j'ai mis la patate, j'ai vu, il m'a regardé comme ça, fallait que je trouve une solution. J'ai fait genre, arrêtez, laissez-moi. C'est quoi le pire? Il m'a remis la couette, il a fait un bisou sur mon front. Bouffon, hein. Merci.

0: Bonjour à tous, nous fêtons Marina aujourd'hui. Alors, la configuration des planètes va-t-elle nous être bénéfique?
1: Oui, Bélier, cela va vous stimuler, vous allez profiter de la vie en prenant un peu de bon temps.
0: Taureau, vous allez devoir améliorer vos échanges, penser aux autres plutôt qu'à votre propre bien-être.
1: Gémeaux, vous gérez votre quotidien en faisant des concessions. Pas facile, mais vous y arriverez.
0: Cancer, rayonnant, chaleureux, vous allez créer autour de vous une formidable gaieté et de l'optimisme.
1: Les lions, montrez-vous plus sociable envers ceux qui vous aiment.
0: Vierge, pas facile de dialoguer avec vous, vous aurez des idées bien arrêtées et vous n'en démordrez pas.
1: Les balances, aujourd'hui les gros soucis professionnels, les changements imprévus vous seront épargnés.
0: Scorpion, l'entrée de la lune en taureau adoucit votre monde affectif, mettant en lumière l'amour et l'amitié.
1: Sagittaire, cultivez les relations aérées comme les amitiés amoureuses.
0: Capricorne, avec cet aspect de Pluton, vous devriez bénéficier d'une résistance physique sans faille. Voilà qui vous aidera à relever les défis qui vous attendent dans certains secteurs de votre vie.
1: Verseau, votre vie sentimentale sera intense. Profitez-en.
0: Enfin, Poisson, ne dédaignez pas les soutiens. Allez au-devant des autres, vous en tirerez des bénéfices. À demain. Demain, vous penserez bien à fêter Victor.
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1: Le bonheur est né de l'altruisme et le malheur de l'égoïsme. Proverbe bouddhisme.
0: C'était l'idée positive du jour.

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2: Je suis presque aussi troublé que quand j'ai sauvé la vie d'une top modèle internationale au large de Bornéo. Je vous ai pas raconté ça?
0: Non.
2: Ah oui, oui, j'ai vécu une passion destructrice et fougueuse, oui. À Bali, oui. Oh, une rencontre toute bête. J'étais en montgolfière. Je prenais des photos du ciel. Oui, c'est ma passion, hein. Et là, tout à coup, je me penche bêtement pour vomir. Et là, qu'est-ce que je vois en pleine mer? Un bateau qui coule. Et à quelques mètres de ce frêle esquif, une sublime créature d'environ 25 ans, pas plus. Genre mannequin américain, yes it is, qui hurle, au secours, à l'aide, je me noie, venez m'aider, dans un français impeccable. Et autour d'elle, une demi-douzaine de requins. Comment? Oui, 6. Bon. Je me suis dit, Franck, mon bon Francky, cette fille va peut-être mourir sans jamais avoir connu l'amour. Le vrai. Ni une ni deux, j'ai plongé 80 mètres de chute. Même pas peur. Ouverture des bras. Saut de l'ange dans le vide. Suivi d'un saut périlleux avant. Saut très très périlleux arrière. Position du petit Jésus. Du grand Jésus. Plus que 30 mètres, roulade latérale avant-gauche, carpé chassé arrière-droit. On regroupe les jambes et on tourne sur l'arrière. Et là, pour la déconnade, j'ai fini en bombe. Je me suis niqué la cuisse. Au nom de l'humour. Ah, je suis foufou. Bon, bah, la fille, elle, bon, bah, forcément, elle a applaudi, tu parles. Oh, réflexe, réflexe. J'ai fait un carnage. Une boucherie. Enfin, une poissonnerie. Le premier requin est arrivé en face de moi. Je l'ai attrapé par le cou, comme ça, pour l'égorger. Hop, rupture d'anévrisme. Là, il y en a un qui est arrivé sur le côté, je lui ai mis les doigts dans le nez, comme ça. J'ai commencé à le faire tourner pour l'étourdir. Et hop, à dégager. Là, j'en ai un autre qui est arrivé sur le côté. Oh, je lui ai fait peur. Et là, il y en a deux qui sont arrivés par en dessous, comme ça, et j'ai commencé à leur donner des coups de poing dans la tête, comme ça. C'est pas facile, hein. Bah oui, pour pas couler, en fait, j'étais obligé de nager que avec les jambes, hein. C'est pas évident, en plus ça les attire. Hein. Et là, saperlipopette. Il y en a un qui arrive derrière moi par surprise, qui croit que je l'ai pas vu. Hop là, Ipon Soinagay, un coup de poing dans les testicules. Bon, c'est sûr, il faut connaître l'anatomie des requins. Hein. Là, la fille n'a pas pu applaudir. Hein. Non, elle s'était fait manger les mains, la pauvre. Non, non, non, je conne. Non, non, elle a applaudi, bien entendu. Puis après, elle est tombée dans les pommes. Pas dans les oursins. Alors, je l'ai prise dans mes bras et je l'ai ramenée jusqu'à la côte, à la nage. À une bonne dizaine de kilomètres. 17 minutes, oui, du kilomètre, oui, à peu près. On s'est retrouvés sur une plage déserte. Ma chemise blanche mouillée collait mon torse velu. Ça laisse rêveuse, hein. Ah, vous foutez de ma gueule, là. Et elle était là, allongée, les yeux fermés, calme, oh, sereine. Oh. Uniquement vêtue d'un pareo bleu, là, vous savez. Qui laissait entrevoir ses cuisses. Il y a une partie de ses fesses. Très joli petit cul d'ailleurs. Vous savez, ce genre de petites fesses là, qui vous rappelle que des milliers d'enfants meurent de faim dans le monde. et que sur le moment, tu t'en fous complètement. Alors là, tout à coup, elle s'est réveillée, elle m'a regardé, elle m'a dit « Oh, who are you ?»« Oh, I'm Frank Dubosc, I'm a very good actor, you know. » Donc j'ai attrapé par les mains, enfin par les moignons. Et là, on est parti pour rejoindre la civilisation. Et alors, le soir, quand on est enfin arrivé en bas de mon hôtel, je ne savais pas comment lui dire que si elle voulait, elle pouvait monter dans ma chambre pour prendre un dernier verre. To take a last drink. To drink, drink, drinking. Et éventuellement, croquer la pomme. To eat the golden. En fait, de toute façon, c'est elle qui a fait le premier pas. Elle m'a dit, you know, Frankie? Yes, I hear to you, madame. What's the crime and what's the punishment? The answer seems to vary from place to place. And from time to time, what's legal today, all of a sudden gets illegal tomorrow, because some society says it. So I'm not saying this is right or wrong, this is the way things are, but I spent 1.5 years of my life in your jail, nothing compared for my error. Oh là, tu me prends un peu au dépourvu, là. Now repeat after me. Yes, okay. Oh, si tu penses que c'est mieux, je m'en vais. Oh, no, no, not understand. Ah, no, you not go. No, no, you want me like fucking. Not fucking is a good word, exactly. No, just a little bit. No. Bon, okay, d'accord. Bon, bah, à demain, alors. Enfin, à deux. Eh ben, il baisera pas ce soir. Un samedi en plus.

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2: Bonjour à tous, c'est donc l'Espagne qui remporte la Coupe du Monde 2026. L'Aurora s'est imposée 1-0 au bout de la nuit face à l'Argentine en finale du Mondial. Un but inscrit au début de la deuxième période des prolongations. C'est la deuxième Coupe du Monde pour l'Espagne qui l'avait déjà remportée en 2010. Les champions du monde sont attendus dès cet après-midi dans les rues de Madrid pour défiler devant leurs supporters. 1 million de personnes est attendu selon les autorités. Dans le reste de l'actualité, les ossements retrouvés dans le Tarn sont bel et bien ceux de Delphine Jubilard. Le résultat des analyses de l'Institut de recherche criminelle de la gendarmerie a été communiquée hier soir. Les ossements avaient été retrouvés jeudi matin au cours de nouvelles fouilles sur la commune de Mayoc. Cette annonce intervient près de 6 ans après la disparition de l'infirmière. Cédric Jubilard, lui, a été condamné à 30 ans de réclusion criminelle pour son meurtre. Son procès en appel doit se tenir en septembre. Violent incendie dans le Var. Il s'est déclaré hier après-midi sur la commune de Tarado, a parcouru au moins 200 hectares et a touché une dizaine d'habitations aux arcs. 150 personnes ont dû être évacuées. Selon la préfecture du département, la situation était favorable à 22h30 hier soir, mais le feu n'était toujours pas fixé. Le Var, avec les Bouches-du-Rhône qui étaient placées en risque maximal hier concernant les départs de feu. L'Assemblée nationale doit se prononcer aujourd'hui sur le projet de loi d'urgence agricole. Ce texte fait débat notamment car il prévoit de réintroduire 2 pesticides interdits en France. Les opposants prévoient de se rassembler devant l'Assemblée. Le Sénat se prononcera demain. À l'international, un 3e militaire américain est mort ce week-end au Moyen-Orient. Il a été tué en Irak en tentant de désamorcer un engin explosif iranien, selon le Pentagone. Vendredi, déjà 2 autres soldats américains ont perdu la vie dans des frappes iraniennes en Jordanie. Cette nuit, les États-Unis ont de nouveau frappé l'Iran, notamment des réseaux de communication. Et puis en sport, pas de Tour de France aujourd'hui, journée de repos. Hier, c'est le Belge Remco Evenepoel qui s'est imposé en haut du plateau de Solaison. Tadej Pogacar est toujours en jaune au classement général. Reprise du Tour demain avec le contre-la-montre individuel. Très bonne journée à tous.

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1: Tous les 4 ans, la Coupe du Monde emmène avec elle son lot de joie, de spectacles, mais également de surprises. Justement, l'édition de 1954 en Suisse semblait avide de surprises quant au nom du vainqueur du magnifique trophée doré. Tout le monde a en bouche et en tête le nom Hongrie. Ce n'est pas seulement parce qu'elle était finaliste en 1938, mais plutôt par sa période pré-Coupe du Monde. En effet, les Magyars sont devenus champions olympiques à Stockholm en 1952, et jusqu'alors arrivés sur le sol helvétique, ils étaient invincibles depuis 4 ans, avec 23 victoires pour 27 matchs joués. Une telle domination à la veille de la compétition de 54 qui fait peur à de nombreux coachs. L'ex-sélectionneur de l'Italie, champion du monde en 38, Vittorio Pozzo, déclara même que ce n'est pas la peine d'organiser le mondial, on connaît déjà le champion. Il faut dire que la sélection hongroise est scintillante avec une des plus belles lignes d'attaque du siècle. Puskás, Kuksis, Szibor ou encore Hitek Kuti. En juillet 1954 commence alors le mondial en Suisse. Au premier tour, sans coup faire rire, les hommes de Gustav Sebes, l'entraîneur hongrois, afflige un cinglant 9-0 à la Corée du Sud, suivi d'un 8-3 à l'Allemagne. À la suite de cette rencontre, l'équipe perd leur pilier, Kuksis, à cause d'un tacle trop viril et d'une cheville hors service. La balade se poursuit néanmoins en quart de finale face aux Brésiliens avec une victoire 4-2, une demi-finale âprement disputée face aux tenants du titre uruguayen jusqu'aux prolongations. Le 4 juillet, jour de finale à Berne, les Hongrois affrontaient à nouveau les Allemands, menant facilement au bout de 8 minutes de jeu 2-0 et malgré une entente collective exceptionnelle, une maîtrise fantastique et le retour de leur clé de voûte Puskás, les Hongrois voient le trophée leur échapper. L'Allemagne l'emporte 3-2 et par la même occasion s'empare de la coupe. Cette défaite hongroise est une cicatrice à jamais ouverte pour le peuple de Hongrie, à jamais maudite. 2 finales disputées, 2 finales perdues. Malgré un renouvellement de très bons joueurs, les magiques Magyars ne reviendront plus à un tel niveau de compétition en Coupe du Monde. Allez, on se donne rendez-vous demain pour d'autres histoires d'un jour avec Mémoire Sport.
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4: Docteur ! Docteur ! Je viens vous voir, monsieur. J'ai le cancer du bras droit. Docteur, vous me reconnaissez ? J'étais déjà venu la dernière. Vous m'aviez donné la grippe. Oui, j'étais très content de les garder tout l'hiver. Ah non, mais là, docteur, c'est plus grave, parce que vous voyez, quand je fais ça... Oh, je peux pas le faire. Ah non, mais là, ça compte pas, c'est pour vous faire voir. Eh, docteur, si je préfère d'être malade, j'aimerais mieux avoir un truc qu'on connaît. Qu'on peut soigner, quoi. Où il y a des médicaments, je sais pas, moi, de le matin, de le soir. Et puis, des fois, une petite cuillère de sirop qui est très mauvaise, mais qu'on voit quand même, parce qu'on a... Docteur, vous y connaissez, vous, un cancer? Moi non plus, non. C'est pas la grippe, hein, ça, de toute façon. Enfin, non, merde, alors, j'ai pas bossé toute ma vie pour avoir que des grippes, merde. Rien qu'au bureau, j'ai un copain, un colique néphrétique, et un autre, il a une petite virale. Hein? Vérole, oui, peut-être. Je sais pas. On n'est rien. En tout cas, c'est une petite, la sienne. Si, c'est un secrétaire qui me l'a dit. Et le chef, il a un infarctus. Non, pas ici, dans le myocarde. Il en est très content, oui. Ah non, mais il gagne plus que nous, hein. Ah, mais je demande pas l'impossible. Ah non. Je dis pas un gros cancer qu'on meurt avec. Ah non. Un petit peinard, remboursé par des gens de douanes. Mais un truc où faut quand même être courageux. Ah ben, faut être courageux pour voir ces trucs-là, rien que quand on vous les annonce. Parce que les médecins, ils s'en foutent, ils sont pas malades la plupart. Alors, un mec qui s'amène, monsieur, il va falloir être fort. Très fort, en un mot comme en sang, je n'irai pas par quel chemin, j'irai droit au but, je vous parlerai franchement, je vais vous parler franchement, je vais pas tarder à vous parler franchement, le mec est déjà mort d'autre chose. Alors voilà, vous avez le cancer du bras droit, il vous reste 8 jours à vivre. Eh, ta gueule, eh, 8 mois, ça t'écorcherait pas, non? C'est moi qui meurs, merde! Gentiment, non? Même 8 ans, quand on est malade, ça passe vachement vite, eh! Le client est roi, merde, c'est moi qui paye, non? Non, eh, moi j'aime mieux ça que le mec qui vient. Monsieur, il va falloir être fort, très fort, hein, vous commencez, j'ai un peu par quatre chemins, vous avez la grippe espagnole. On a l'air con. Alors la grippe, on tousse. Excusez-moi, ça m'a échappé. Voilà. On avait un gros bout, là. La grippe. Vous l'avez encore. Espagnole, en plus. Même pas française. Eh, vous marrez pas, hein. On sait pas si c'est français, le cancer. Me marrez que ce soit pas français. Me marrez. Les mecs qui l'ont dans faire une jaunisse. En plus. La cirrhose, vous croyez, docteur? La cirrhose du bras droit, ça existe, hein? C'est nouveau, ça vient de sortir, non, mais... Ah ben, je sais pas, je m'étais habitué au cancer, surtout, c'est ça, quoi. Puis ça a plus de classe, le cancer, quand on vous demande qu'est-ce que c'est, comment dit, ça sert. Et vous, qu'est-ce que c'est, la cirrhose? Vous avez remarqué, il y a des avantages, la cirrhose, on est sûr que c'est français, au moins. Bon ben, je vais prendre ça. Non, je le garde sur moi. Je suis content parce que la cirrhose, c'est un truc qu'on peut être malade toute sa vie, ça. Tandis que le cancer, et au prix que ça coûte, on n'est même pas sûr de mourir guéri. Alors merde.

0: Bonjour à tous, nous fêtons Marina aujourd'hui. Alors, la configuration des planètes va-t-elle nous être bénéfique ?
1: Oui, Bélier, cela va vous stimuler, vous allez profiter de la vie en prenant un peu de bon temps.
0: Taureau, vous allez devoir améliorer vos échanges, penser aux autres plutôt qu'à votre propre bien-être.
1: Gémeaux, vous gérez votre quotidien en faisant des concessions. Pas facile, mais vous y arriverez.
0: Cancer, rayonnant, chaleureux, vous allez créer autour de vous une formidable gaieté et de l'optimisme.
1: Les lions, montrez-vous plus sociable envers ceux qui vous aiment.
0: Vierge, pas facile de dialoguer avec vous, vous aurez des idées bien arrêtées et vous n'en démordrez pas.
1: Les balances, aujourd'hui les gros soucis professionnels, les changements imprévus vous seront épargnés.
0: Scorpion, l'entrée de la lune en taureau adoucit votre monde affectif, mettant en lumière l'amour et l'amitié.
1: Sagittaire, cultivez les relations aérées comme les amitiés amoureuses.
0: Capricorne, avec cet aspect de Pluton, vous devriez bénéficier d'une résistance physique sans faille. Voilà qui vous aidera à relever les défis qui vous attendent dans certains secteurs de votre vie.
1: Verseau, votre vie sentimentale sera intense. Profitez-en.
0: Enfin, Poisson, ne dédaignez pas les soutiens. Allez au-devant des autres, vous en tirerez des bénéfices. À demain. Demain, vous penserez bien à fêter Victor.
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1: 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François de La Rochefoucauld, Maxime.
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1: Bonjour à tous. L'ADN a parlé. Les ossements retrouvés dans le Tarn sont bien ceux de Delphine Jubillard. Les analyses l'ont confirmé hier soir, 6 ans après la disparition de l'infirmière en décembre 2020. Condamné à 30 ans de prison pour le meurtre de son épouse, Cédric Jubillard a reconnu début juillet qu'il l'avait tué. Le procès en appel est prévu en septembre à Toulouse. 6 départements toujours placés ce matin en vigilance orange canicule. Il s'agit de l'Hérault, du Gard, des Bouches-du-Rhône, du Var et des 2 départements corses. Plus d'une 20aine de départements sont également en risque élevé d'incendie. Et justement, dans le Var, près de 200 hectares de végétation ont été touchés par les flammes depuis hier après-midi. Un feu s'est déclaré sur la commune de Tarado avant d'atteindre une 10aine d'habitations des Arcs. 150 personnes environ ont dû être évacuées. La situation était favorable hier soir vers 22h30 selon la préfecture. Le feu, en revanche, n'était pas encore fixé. À l'international, 3 militaires américains tués au Moyen-Orient en quelques jours. Selon le Pentagone, un soldat est décédé samedi en Irak en tentant de désamorcer un engin explosif iranien. Vendredi, déjà 2 soldats avaient été tués dans des frappes iraniennes en Jordanie. En représailles, les États-Unis avaient mené d'importantes frappes sur l'Iran dans la nuit de samedi à dimanche. Cette nuit, encore de nouvelles frappes ont eu lieu pour le 9e jour consécutif depuis la reprise des combats. Le budget de l'écologie renforcé en 2027, c'est ce qu'annonce la ministre de la Transition écologique dans les colonnes de la Tribune dimanche. Monique Barbu affirme également que le fonds vert sera porté à hauteur d'1 milliard d'euros. Le budget sera débattu au Parlement cet automne. Protéger les Français face au réchauffement climatique reste une priorité, indique-t-elle. Favoriser le reconditionnement ou les dons. Depuis hier, les grandes entreprises textiles de l'Union européenne ont interdiction de détruire les vêtements, chaussures et accessoires vestimentaires invendus, sauf pour raison de sécurité. La mesure sera étendue aux PME en 2030. Et puis une 2e étoile pour l'Espagne. La Roja a battu hier soir l'Argentine 1-0 en finale de la Coupe du Monde au bout des prolongations. Côté bleu, Kylian Mbappé termine meilleur buteur de la compétition. Très bonne journée à tous.

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1: Idée reçue sur le sommeil. Et oui, certains mauvais réflexes peuvent ruiner nos efforts pour bien dormir. Passage en revue des fausses croyances les plus courantes. On dort mieux la tête au nord. Cette croyance populaire, issue d'un précepte feng shui, prétend que dormir la tête vers le nord, en alignement avec l'axe magnétique nord-sud de la Terre, favoriserait un sommeil plus profond et réparateur. Cette superstition n'a jamais été validée scientifiquement. Pour se lever tôt, il suffit de se coucher plus tôt. On ne peut perturber ce rythme de sommeil selon son bon vouloir. Ces rythmes diffèrent d'une personne à l'autre. Certains sont plus du matin et ont tendance à se lever tôt et s'endormir plus tôt que ceux qui sont du soir et peinent à sortir du lit le matin. Cette horloge interne est programmée génétiquement. Une étude de l'Université d'Édimbourg a même identifié un gène de la grasse matinée propre aux gros dormeurs. On bannit les plantes dans la chambre. On pense qu'avoir une plante verte à côté de son lit peut être toxique, cette dernière rejetant du CO2 et pompant tout notre oxygène. Erreur, car la quantité de dioxyde de carbone rejetée la nuit par le végétal est inférieure à celui d'un chat ou d'une personne, par exemple. Donc, pas de problème pour orner votre chambre d'une plante verte. Choisir un lit dur. Erreur, un lit dur appuie trop sur les épaules et les hanches et peut entraîner des douleurs au réveil. Pour trouver la densité du matelas, vérifiez que votre coude ne s'enfonce pas quand vous vous retournez. Cela signifie qu'il est trop mou. On dîne léger. Certains repas trop riches en protéines et lipides le soir compliquent la digestion et risquent de perturber le sommeil. Mais manger trop léger peut occasionner un réveil nocturne. L'alcool aide à dormir. Quelques verres d'alcool peuvent aider à s'endormir, mais ils promettent en prime un sommeil agité, surtout en deuxième partie de nuit. Réveil nocturne, cauchemars et ronflements font partie des effets indésirables provoqués par des soirées trop arrosées. Enfin, les heures avant minuit comptent double. En réalité, ce sont les premières heures de sommeil en début de nuit et jusqu'à 3 ou 4 heures du matin qui permettent le plus de récupérer. Si on aime se coucher plus tard, un peu après minuit, le sommeil récupérateur interviendra après.

0: Nos pas nous mènent en forêt de Charny. La forêt domaniale de la Petite Charny, d'une superficie de 716 hectares, est majoritairement en Sarthe et comprend les communes de Chemiré-en-Charny, Jouet-en-Charny, Saint-Denis-d'Orc, Saint-Symphorien, Neuvillette-en-Charny, Parennes, Tény et Ruillé-en-Champagne. Pour son histoire, Saint-Aldric, évêque de 832 à 856, défricha le premier la forêt de la Charny en y créant 5 établissements agricoles. À partir du XIe siècle, les grands seigneurs favorisèrent par des concessions de droits ou de domaines les paroisses ou les familles religieuses qui se fondèrent dans leurs vastes possessions. Ainsi, Patrice de Sourche permet de prendre dans la Petite Charny le bois vif pour construire l'église de Bernay en 1090. Raoul VII de Beaumont-Aumaine, seigneur de Sainte-Suzanne, autorisa Saint-Alôme à fonder un couvent de religieuses, abbaye de la Charny ou d'Étival en Charny, en 1109. En 1574, la forêt de la Charny se trouva démembrée par le roi Henri III au profit d'Henri de Navarre, les seigneurs de Bouillé en possédant alors une grande partie. Les bois de la Charny devinrent nationaux en 1791, les chouans de Louis Curtillet s'y tenaient, également asile des réfractaires en 1811-1812. En prévision du retour d'actes de rébellion, le gouvernement fit percer en 1813 de longues allées dans la Grande Charny, engageant le marquis de Sourche de Tourzel à exécuter des travaux analogues dans la Petite Charny. Les richesses minérales du sol avaient permis l'établissement d'industries, verries et forges, dont une à Chemiré. Composée majoritairement de feuillus, essences nobles telles que le chêne, le charme, le hêtre, le tremble et le châtaignier, mêlée de résineux variés, le douglas, sapin de Normand, pin maritime, pin laricio, l'ensemble de la forêt est inventorié en zone naturelle d'intérêt écologique, floristique et faunistique du fait d'une faune très riche, notamment en ce qui concerne l'ornithologie et pour la variété de sa flore. Fin de cette balade en forêt de Charny. Mais nous nous retrouvons très vite pour une nouvelle déambulation sartoise. À bientôt, et sartoisement vôtre.
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1: Le Festival d'art plastique de Bessay-sur-Braye, c'est du 14 juillet au 23 août. Trois expositions successives de 15 jours. Rendez-vous au château de Courtenvaux de 14h30 à 18h30, du mardi au dimanche. Entrée libre.
2: Le comité des fêtes de Aubigné-Racan organise le vendredi 31 juillet, à partir de 19h, une soirée dansante avec repas à l'espace de loisirs Michel Royer. Inscription et réservation par mail en contactant le comité des fêtes de Aubigné-Racan. Du samedi 18 juillet au lundi 3 août, l'association Sartelaine vous propose un atelier laine à l'abbaye de Tuffet. 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

0: et maintenant de la chanson de Daube. Besoin de rien, envie de toi.
1: Nobody's perfect.
2: Étonnant, non ?

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1: Bonjour à tous. Les ossements retrouvés jeudi dans le Tarn sont bien ceux de Delphine Jubilard. L'information est tombée hier soir, 6 ans après la disparition de l'infirmière. La loi d'urgence agricole doit être votée à l'Assemblée nationale aujourd'hui. Ce week-end encore, plusieurs rassemblements d'opposants ont eu lieu en France. Et puis c'est l'Espagne qui remporte la Coupe du Monde 2026. Score final 1-0, la deuxième étoile sur le maillot espagnol. Les ossements retrouvés dans le Tarn sont bien ceux de Delphine Jubilard. Les raisons de sa mort ne sont pas encore connues, mais les analyses ont confirmé hier soir l'identification 6 ans après la disparition de l'infirmière en décembre 2020. Le procureur général de Toulouse a confirmé l'information, Léa Guichoux.
2: Les ossements avaient été acheminés en laboratoire après avoir été retrouvés sur une exploitation agricole à Mayoc, à une dizaine de kilomètres de la maison de la famille Jubilard. Il aura fallu moins de 48 heures aux experts de la gendarmerie nationale pour faire parler l'ADN. Cette annonce vient mettre un terme à la longue attente de la famille de Delphine. Cette identification est un événement extrêmement triste et douloureux pour son oncle et sa tante, a déclaré leur avocat sur BFM TV. Il souhaite que le procès en appel de Cédric Jubilard se tienne en septembre comme prévu et que l'agenda ne change pas.
1: Le procès en appel de Cédric Jubilard est prévu en septembre prochain à Toulouse. Il a reconnu le 6 juillet dernier avoir tué son épouse. Dans l'actualité également, violent incendie dans le Var. Il s'est déclaré hier après-midi sur la commune de Tarado, a parcouru au moins 200 hectares et a touché une dizaine d'habitations aux arcs. 150 personnes environ ont dû être évacuées. Selon la préfecture du département, la situation était favorable à 22h30 hier soir, mais le feu n'était toujours pas fixé. Le Var, avec les Bouches-du-Rhône qui étaient placées en risque maximal hier concernant les départs de feu. Les deux départements qui sont aussi ce matin en vigilance orange canicule, avec eux l'Hérault, le Gard ainsi que les deux départements corses. Tours, Angers ou encore Auxerre, les opposants au projet de loi d'urgence agricole se sont mobilisés ce week-end un peu partout en France pour dénoncer le texte qualifié de loi Duplomb 2. Ils remettent le couvert aujourd'hui devant l'Assemblée nationale. Le collectif Nourrir, qui regroupe plusieurs organisations comme France Nature Environnement et Foodwatch, entre autres, dénonce un projet de loi qui ne répond pas à l'urgence agricole. Modification des règles de partage de l'eau et réintroduction de pesticides nocifs. Mathieu Courgeot, coprésident du collectif Nourrir, fait d'autres propositions.
3: L'Assemblée nationale avait aussi repris une de nos propositions qui était d'indexer les coûts de production sur le prix des produits agricoles. Et donc ça, c'est clairement quelque chose qui a été balayé par le Sénat. Donc ça, c'est une première proposition sur le revenu agricole. Le deuxième, c'est sur plutôt l'accompagnement des agriculteurs pour adapter leurs pratiques au changement climatique. Et donc voilà, là, on a aussi toute une série de propositions, notamment via la politique agricole commune et sur les questions d'accompagnement des agriculteurs. C'est vraiment en mettant tout le monde autour de la table qu'on arrivera à sortir de l'impasse dans laquelle on est actuellement.
1: Le projet de loi sera soumis au vote dans la soirée à l'Assemblée, puis au Sénat demain. À l'international, 3 militaires américains tués au Moyen-Orient en quelques jours. Selon le Pentagone, un soldat est décédé samedi en Irak en tentant de désamorcer un engin explosif iranien. Vendredi, déjà 2 soldats avaient été tués dans des frappes iraniennes en Jordanie. En représailles, les États-Unis avaient mené d'importantes frappes sur l'Iran dans la nuit de samedi à dimanche. Cette nuit, encore de nouvelles frappes ont eu lieu pour le 9e jour consécutif depuis la reprise des combats. Favoriser le reconditionnement ou les dons. Depuis hier, les grandes entreprises textiles de l'Union européenne ont interdiction de détruire les vêtements, chaussures et accessoires vestimentaires invendus, sauf pour raison de sécurité. La mesure sera étendue aux PME en 2030. Et puis c'est donc l'Espagne qui remporte la Coupe du Monde 2026 dans une rencontre fermée, dominée de bout en bout par la Roja. Les Espagnols ont finalement inscrit l'unique but de la rencontre au début de la deuxième période de la prolongation. Un but inscrit par l'attaquant du FC Barcelone, Ferran Torres, qui permet à l'Espagne de remporter sa deuxième Coupe du Monde après celle décrochée en 2010. Après la rencontre, le défenseur espagnol Pedro Porro a loué la résilience de son coéquipier malgré certaines critiques récurrentes.
4: Je ne lui ai pas encore parlé, mais je l'ai félicité. L'état d'esprit de ce garçon est exceptionnel. Il travaille énormément, que ce soit au FC Barcelone ou en sélection. Beaucoup de gens ont été très injustes avec lui, mais il n'a jamais cessé de travailler et de progresser jour après jour. Aujourd'hui, la vie lui a rendu ce qu'il méritait. Il a marqué le but qui nous offre le titre de champion du monde. Je n'ai envers lui que des mots de gratitude parce que c'est un garçon qui mérite pleinement ce qui lui arrive.
1: Le milieu de terrain espagnol Rodri a été désigné meilleur joueur du tournoi. Côté bleu, Kylian Mbappé termine meilleur buteur de la Coupe du Monde avec 10 réalisations et Michael Olise, meilleur passeur avec 7 passes décisives. Les champions du monde espagnol sont attendus dès cet après-midi devant 1 million de supporters dans les rues de Madrid. Voilà pour l'actualité. Très bonne journée à tous.

0: Bonjour à tous, nous fêtons Marina aujourd'hui. Alors, la configuration des planètes va-t-elle nous être bénéfique ?
1: Oui, Bélier, cela va vous stimuler. Vous allez profiter de la vie en prenant un peu de bon temps.
0: Taureau, vous allez devoir améliorer vos échanges, penser aux autres plutôt qu'à votre propre bien-être.
1: Gémeaux, vous gérez votre quotidien en faisant des concessions. Pas facile, mais vous y arriverez.
0: Cancer, rayonnant, chaleureux, vous allez créer autour de vous une formidable gaieté et de l'optimisme.
1: Les lions, montrez-vous plus sociable envers ceux qui vous aiment.
0: Vierge, pas facile de dialoguer avec vous, vous aurez des idées bien arrêtées et vous n'en démordrez pas.
1: Les balances, aujourd'hui les gros soucis professionnels, les changements imprévus vous seront épargnés.
0: Scorpion, l'entrée de la lune en taureau adoucit votre monde affectif, mettant en lumière l'amour et l'amitié.
1: Sagittaire, cultivez les relations aérées, comme les amitiés amoureuses.
0: Capricorne, avec cet aspect de Pluton, vous devriez bénéficier d'une résistance physique sans faille. Voilà qui vous aidera à relever les défis qui vous attendent dans certains secteurs de votre vie.
1: Verseau, votre vie sentimentale sera intense. Profitez-en.
0: Enfin, Poisson, ne dédaignez pas les soutiens. Allez au-devant des autres, vous en tirerez des bénéfices. À demain. Demain, vous penserez bien à fêter Victor.
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1: Le bonheur est né de l'altruisme et le malheur de l'égoïsme. Proverbe bouddhisme.
0: C'était l'idée positive du jour.
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3: Bonjour à tous. 6 ans après la disparition de Delphine Jubilard, les ossements retrouvés jeudi dans le Tarn appartiennent bien à l'infirmière. C'est l'annonce hier soir du procureur de Toulouse après le résultat des analyses. La révélation intervient quelques semaines après les aveux de Cédric Jubilard qui avait reconnu le 6 juillet dernier avoir tué sa compagne. Mais les circonstances et les causes de la mort de Delphine Jubilard restent inconnues. Il dénonce un texte dangereux. Le collectif Nourrir s'est mobilisé ce week-end partout en France pour s'opposer au projet de loi d'urgence agricole. Il doit être voté aujourd'hui à l'Assemblée après le compromis trouvé lors de la commission mixte paritaire. Il prévoit le retour des pesticides néonicotinoïdes. Le Premier ministre Sébastien Lecornu doit réunir cet après-midi les responsables des groupes politiques du socle commun. Le président gabonais Brice Clotaire-Oligui Nguema entame aujourd'hui une visite d'État en France. À la tête d'une délégation de plus de 80 membres composés de ministres, d'hommes d'affaires et de journalistes, il sera reçu par Emmanuel Macron à l'Élysée. Une visite placée sous le signe de l'économie et du rééquilibrage des relations bilatérales. Un pompier est légèrement blessé dans un incendie dans le Var. Le feu a parcouru près de 200 hectares près de Draguignan depuis hier après-midi. Des évacuations ont été ordonnées. Le feu n'était pas encore fixé hier soir malgré une situation favorable selon la préfecture. Au Venezuela, le bilan grimpe encore après le double séisme qui a eu lieu il y a environ 3 semaines. Hier, les autorités vénézuéliennes ont actualisé le bilan à 5200 morts, un bilan encore provisoire. L'Espagne, championne du monde, les coéquipiers de Lamine Yamal sont venus à bout de l'Argentine 1-0 hier soir en prolongation. La Roja a dominé la rencontre de bout en bout et décroche sa 2e étoile après celle remportée en 2010. Notez que Kylian Mbappé termine meilleur buteur du tournoi. Et puis sur le Tour de France, coup de théâtre hier, le Danois Jonas Vingegaard a été contraint à l'abandon après une chute sur cette 15e étape. Le Belge Remco Evenepoel est arrivé en tête. Repos aujourd'hui avant le contre-la-montre individuel demain. Très bonne journée à tous. We'll be right back.

0: 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Salut à tous, bienvenue à votre chronique cinéma de l'été avec Tonton Yves. Salut Yves.
1: Salut Patoche, bonjour tout le monde.
0: On va commenter ensemble les films en sortie nationale ce mercredi 22 juillet. On en a trouvé 6 quand même.
1: Hein, oui, ça commence à être le cœur de l'été. Voilà. Il y en a un peu moins pour aller se mettre au frais parce qu'on en a besoin.
0: Voilà, il y a toujours la petite différence entre les grosses prods américaines qui sortent l'été et puis les films français qui préfèrent attendre la rentrée. En tout cas, là, on a un film français. C'est de la comédie française. Alors là, on peut pas faire plus français. C'est réalisé par Martin Darondo et Bertrand Huskla, avec Pauline Clément, Laurent Stocker, Julien Frison et aussi plein d'autres gens. Voilà, normal pour une grosse production sur la comédie française. Le petit résumé, ben, on va t'écouter tout de suite.
2: Dans 3 heures, Nina dévoile sa première mise en scène à la comédie française. Mais dans l'agitation des dernières répétitions, rien ne se passe comme prévu. Retard, coup de stress, problème technique et problème d'ego secouent la troupe. Pourtant, Nina n'a pas d'autre choix que d'aller jusqu'au bout, car s'il y a bien une règle d'or à la comédie française, c'est qu'on n'annule pas. Commence alors une course contre la montre pour sauver la représentation.
0: Est-ce qu'on pourra sauver la représentation? Est-ce qu'on pourra sauver la bande-annonce? Je ne sais pas, en tout cas, on l'écoute ensemble.
3: Nina, t'as validé ça?
4: De quoi?
3: La veste, c'est toi qui l'as validée?
4: Oui, elle est très jolie cette veste. Qu'est-ce qui se passe?
3: Bah, il se passe qu'elle est verte. Et moi je joue pas en vert. Hein.
5: Ah non, il va pas recommencer avec ses superstitions, lui.
4: Bah non, elle est pas verte, elle est bleue.
3: T'es sûre?
4: Turquoise, à la limite. Non? Émilie?
6: Moi, je suis daltonienne, je la vois orange.
4: On se revoit la découpe sur Macbeth.
3: Ah non, non, par contre, s'il te plaît, on peut respecter les traditions et pas dire le nom de la pièce.
4: De quoi? De Macbeth?
3: Non,
4: ouais. Antoine, le nom de la pièce, c'est aussi le nom du rôle principal, donc on fait comment?
3: Eh ben, on fait comme on fait depuis 300 ans, on dit la pièce écossaise.
4: Ok, est-ce qu'on peut se revoir la découpe sur le rôle principal dans la pièce écossaise?
3: Merci.
7: Tu veux dire de Macbeth?
4: Oh, arrête.
8: Dans 2h30, vous me levez ce rideau.
3: Ça va être une cata.
9: Ouvre-moi cette porte, putain!
10: Pierre Intrusion! On n'entend rien!
9: Vous parlez tous en même temps!
4: Top! Vous m'avez dit une brume?
9: Ça va être génial!
8: Macbeth.
4: Philippe.
8: Macbeth. Allô, Macbeth.
3: Nina, tu peux dire quelque chose là quand même, c'est pas possible.
4: Macbeth. Non, Philippe, stop. Pardon.
11: Salut, Nina. Mais merde, hein.
4: Ah ouais, c'est la merde, je suis en retard.
11: Non, je veux dire pour ce soir, gros merde, ça va être super.
4: J'ai pas mon badge.
11: Aïe.
4: Mais tu veux pas m'ouvrir?
11: Ah ben non, pour rentrer, il faut un badge. Tu l'as pas perdu au moins, hein? Si tu l'as perdu, faut faire une déclaration. T'imagines, quelqu'un le trouve et badge à ta place. Tous les membres de la comédie française ont un badge, d'accord? Parce que s'il y a un problème, ça retombe sur qui après? Sur Bibi. Moi, je sais pas si à l'intérieur, si tu décides de casser quelque chose, ou pire, de faire un attentat, hein? Qu'est-ce qui se passe si tu fais un attentat?
4: Je vais pas faire un attentat.
11: Ben, qu'est-ce qui me le prouve?
4: Mon téléphone, mon scone.
11: Attends, reculez, madame, reculez. Sécurité.
12: Qu'est-ce qui se passe?
11: Eh ben, il y a une dame qui veut rentrer dans la comédie française.
12: Ah, bonjour Nina.
4: Bonjour Pierre.
12: Elle est où la dame?
4: C'est moi, tu peux m'ouvrir s'il te plaît?
12: Je suis pas habilité moi.
11: T'es pas habilité, non.
8: Dans 2h30, vous me levez ce rideau.
3: Ça va être une cata.
11: Quoi?
4: Tu me casses les couilles!
9: On entend rien, vous parlez tous en même temps!
4: Top, vous m'avez dit une brume?
9: Ça va être génial!
4: Oh, je l'ai, elle était dans mon pantalon!
11: Bah super! Voilà!
4: Merci!
11: C'est bien! Bonne première! Et pas d'attentat!
0: De la comédie française, c'est dans toutes vos salles à partir de ce mercredi 22 juillet. Bon, une bande-annonce un peu foutraque, je trouve,
1: oui.
0: Où ça passe d'un personnage à l'autre. On sent bien qu'il y a des problèmes hein, d'organisation, de comédiens, de superstitions, de choses comme ça qu'on peut voir dans le théâtre. Voilà, on ne sait pas trop jusqu'où ça va aller. Alors, peut-être que par la magie du théâtre, ils arriveront à aboutir avec leurs pièces. En tout cas, c'est intéressant pour ceux qui aiment le théâtre, voir un peu les dessous de cette comédie française, même si on voit surtout la scène et les répétitions. Bon, intéressant. Je ne me suis pas exclaffé avec cette bande-annonce, mais bon, il y a plein de petites choses sympathiques.
1: Je vais être encore pire que toi. C'est un bof. Parce que moi, j'ai trouvé que ça sent vouloir faire une comédie, mais ne semble pas savoir comment la faire. Ce qui fait que justement, il y a ce côté foutraque. Ça m'a difficilement tiré un sourire. Les comédiens, on les connaît. Laurent Stoker, c'est quand même un des plus anciens. Et c'est un grand. La demoiselle, elle est charmante. Elle joue bien son rôle de dépasser dans la situation. Et en même temps, elle est à la Comédie Française. Donc, il faut bien faire et respecter le truc. Mais j'ai pas ri.
0: Ben voilà, on a pas ri.
1: Voilà.
0: c'est le truc. Donc, peut-être que la bande-annonce est mal faite. Peut-être que les gags n'arrivent pas à venir correctement dans cette bande-annonce. Peut-être que, voilà, à voir, peut-être. Mais bon, c'est vrai que cette bande-annonce ne donne pas spécialement envie d'y aller. Bon, allez, faites-vous votre avis. On va passer à un autre film dramatique cette fois. Gavaguet et autres malentendus de Ulrich Kohler avec Jean-Christophe Folli, Maren Egert et Nathalie Richard. Ça se passe cette fois dans le milieu du cinéma. Je t'écoute.
2: Au cours du tournage chaotique d'une adaptation de Médée au Sénégal, l'actrice allemande Maya trouve refuge dans une liaison avec son partenaire Nourou. Quelques mois plus tard, il se retrouve à la première du film à Berlin. Les sentiments refont surface, mais un incident raciste vient troubler leur retrouvaille. Tandis que la tragédie antique se joue à l'écran, un drame moderne se déploie dans la vie réelle.
0: Eh oui, c'est un drame aussi ce film, j'ai l'impression. Enfin, je ne sais pas. Bon, on écoute la bande-annonce. Attention, il y a des passages en anglais où on va pas forcément comprendre, mais bon, ça, on comprend l'idée du film en tout cas. Oui. On écoute.
7: Mais c'est quoi ces gilets? Pourquoi tu m'as rien dit?
13: C'est la production.
7: Ah ouais, bravo.
14: Non, mais c'est
7: la production.
14: Très beau, t'as qu'à les garder, tu vois, ça rajoute à la dimension politique, tu vois.
15: J'ai conçu cette maison pour Nourou et sa mère. Ils ont hélas préféré aller vivre à Paris.
16: Bon, hey, papa, laisse tomber, s'il te plaît.
15: Il est devenu plus français que les Français.
17: Not here, sir, please. Relax.
18: Sir, I cannot let you in.
19: Don't touch me, okay?
20: Allez,
19: what's the problem?
20: J'ai un peu l'angoisse pour ce soir.
21: Il est très bien, le film.
22: À qui s'adresse ce film?
20: Bah, écoutez, j'espère qu'il intéressera des personnes d'horizons très différents.
23: Ah,
20: ça, c'est mignon.

0: parler du tout.
1: Je suis comme toi, là, désolé pour, on va dire, toutes les bonnes envies, on va dire, des réalisateurs, comédiens et autres. Bah, la bande-annonce, non plus, elle m'a pas donné envie. Moi, je pensais qu'on allait voir, justement, la situation, peut-être pas la situation qui crée le malaise raciste dans le truc, mais je sens pas de malaise.
0: Mmh, oui, non
1: donc,
0: plus.
1: Non, bah ça me laisse sur ma faim.
0: Et ben voilà, on va avoir
1: désolé.
0: Faim. On va avoir faim là pour le cinéma cette semaine du 22 juillet. Bon, merci en tout cas Yves.
1: Merci Patoche, au revoir tout le monde.
0: On se retrouve dans d'autres chroniques cette semaine. Salut.

0: Bonjour, aujourd'hui, nos pas nous mènent en forêt de Charny. La forêt domaniale de la Petite Charny, d'une superficie de 716 hectares, est majoritairement en Sarthe et comprend les communes de Chemiré-en-Charny, Jouet-en-Charny, Saint-Denis-d'Orque, Saint-Symphorien, Neuvillette-en-Charny, Parennes, Tény et Ruillé-en-Champagne. Pour son histoire, Saint-Aldric, évêque de 832 à 856, défricha le premier la forêt de la Charny en y créant 5 établissements agricoles. À partir du XIe siècle, les grands seigneurs favorisèrent par des concessions de droits ou de domaines les paroisses ou les familles religieuses qui se fondèrent dans leurs vastes possessions. Ainsi, Patrice de Sourche permet de prendre dans la Petite Charny le bois vif pour construire l'église de Bernay en 1091-90. Raoul VII de Beaumont-Homène, seigneur de Sainte-Suzanne, autorisa Saint-Alôme à fonder un couvent de religieuses, abbaye de la Charny ou d'Étival-en-Charny, en 1109. En 1574, la forêt de la Charny se trouva démembrée par le roi Henri III au profit d'Henri de Navarre, les seigneurs de Bouillé en possédant alors une grande partie. Les bois de la Charny devinrent nationaux en 1791, les chouans de Louis Curtillet s'y tenaient, également asile des réfractaires en 1811-1812. En prévision du retour d'actes de rébellion, le gouvernement fit percer en 1813 de longues allées dans la Grande Charny, engageant le marquis de Sourche de Tourzel à exécuter des travaux analogues dans la Petite Charny. Les richesses minérales du sol avaient permis l'établissement d'industries, verries et forges, dont une à Chemiré. Composée majoritairement de feuillus, essences nobles telles que le chêne, le charme, le hêtre, le tremble et le châtaignier, mêlée de résineux variés, le douglas, sapin de Normand, pin maritime, pin laricio, l'ensemble de la forêt est inventorié en zone naturelle d'intérêt écologique, floristique et faunistique du fait d'une faune très riche, notamment en ce qui concerne l'ornithologie et pour la variété de sa flore. Fin de cette balade en forêt de Charny. Mais nous nous retrouvons très vite pour une nouvelle déambulation sartoise. À bientôt, et sartoisement vôtre.
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2: Le Cinéma Zoom de Saint-Calais vous propose une séance de cinéma en plein air à Conflans-sur-Anille le samedi 25 juillet à partir de 18h30. Rendez-vous pour un repas partagé suivi de la projection à la tombée de la nuit du film Juste une illusion. Rendez-vous au lieu dit Montfrelon.
3: Le club Génération Mouvement de Bouloir organise un bal avec l'orchestre de Bruno Leblanc le dimanche 26 juillet à partir de 14h à la salle polyvalente de Bouloir. Renseignements et réservations auprès de l'association Génération Mouvement à Bouloir. Du samedi 18 juillet au lundi 3 août, l'association Sartelaine vous propose un atelier laine à l'abbaye de Tuffet.
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vous êtes à l'écoute d'Ornithorynque et votre dose de rock du jour, c'était Stoop Down Baby de Popa Chubby. À très bientôt. Et n'oubliez jamais que le rock'n'roll est immortel. C'était une dose de rock.

0: Bonjour à tous, nous fêtons Marina aujourd'hui. Alors, la configuration des planètes va-t-elle nous être bénéfique ?
1: Oui, Bélier, cela va vous stimuler. Vous allez profiter de la vie en prenant un peu de bon temps.
0: Taureau, vous allez devoir améliorer vos échanges, penser aux autres plutôt qu'à votre propre bien-être.
1: Gémeaux, vous gérez votre quotidien en faisant des concessions. Pas facile, mais vous y arriverez.
0: Cancer, rayonnant, chaleureux, vous allez créer autour de vous une formidable gaieté et de l'optimisme.
1: Les lions, montrez-vous plus sociable envers ceux qui vous aiment.
0: Vierge, pas facile de dialoguer avec vous, vous aurez des idées bien arrêtées et vous n'en démordrez pas.
1: Les balances, aujourd'hui les gros soucis professionnels, les changements imprévus vous seront épargnés.
0: Scorpion, l'entrée de la lune en taureau adoucit votre monde affectif, mettant en lumière l'amour et l'amitié.
1: Sagittaire, cultivez les relations aérées comme les amitiés amoureuses.
0: Capricorne, avec cet aspect de Pluton, vous devriez bénéficier d'une résistance physique sans faille. Voilà qui vous aidera à relever les défis qui vous attendent dans certains secteurs de votre vie.
1: Verseau, votre vie sentimentale sera intense. Profitez-en.
0: Enfin, Poisson, ne dédaignez pas les soutiens. Allez au-devant des autres, vous en tirerez des bénéfices. À demain. Demain, vous penserez bien à fêter Victor.
2: Salut à tous et bienvenue sur l'antenne de votre radio locale Ornithorynque. C'est l'heure de se retrouver pour Au cœur de l'album, la découverte musicale de la semaine. Et cette semaine, je vous propose de découvrir ADN, le premier album de Alice Taglioni. On la connaissait en tant qu'actrice et après de longues années de doute, elle sort son premier album en tant que pianiste, quelque peu chanteuse, mais avant tout, un rêve d'enfance de se mettre à nu avec sa voix et avec ses compositions musicales. ADN, c'est le premier album de la chanteuse et actrice Alice Taglioni. Et c'est l'album de la semaine que je vous propose sur l'antenne de votre radio locale Ornithorynque. Voici un titre extrait de cet album, c'est Mon Roi.

c'était Alice Taglioni à l'instant sur l'antenne de votre radio locale Ornithorynque. Un extrait de son premier album qui s'appelle ADN. L'album est dans les bacs depuis début juin dernier. Pour en savoir plus, rendez-vous sur les réseaux sociaux et le site internet de la chanteuse et actrice. C'était l'album musical de la semaine dans votre rubrique Au cœur de l'album sur Ornithorynque.

0: de suite, on retrouve la balade à Moncho, les interviews sur Ornithorynq.
1: Salut à tous, bienvenue dans les studios d'Ornithorynq et je suis en compagnie bien de trois personnes qui vont nous parler d'un super festival. Et oui, c'est traditionnel en été, ça se passe à Courtenvaux, ça se passe au château de Courtenvaux à Bessay-sur-Braye et c'est le festival d'art plastique. Et autour de moi, j'ai Alain Berthelot qui est membre du bureau de la FAP, comme on dit, et puis Philippe Aumont qui participe régulièrement à ce festival et Yannick Sepré qui est aussi un artiste. Bonjour messieurs.
2: Oui, bonjour Patrice.
1: Alors Alain, on va commencer par toi.
2: Ouais.
1: Une nouvelle édition, c'est quelle édition là ? On en est
2: Écoutez, je suis pas là depuis le début du festival puisque ça date quand même d'il y a plusieurs dizaines d'années. Ça s'est renouvelé depuis. Moi, j'y suis depuis à peu près une vingtaine d'années, donc avec un bureau qui s'est renouvelé au cours des deux dernières années, donc une bonne équipe là, très sympa, qui fait en sorte que ce festival fonctionne.
1: Je crois qu'ils sont perdus un peu parce que même sur les plaquettes, il y a pas le numéro.
2: Oui, il y a pas le numéro. Ouais. Donc ce festival là 2026 aura lieu du 14 juillet, donc c'est le mardi, c'est mardi de la semaine prochaine, le 14 juillet au 23 août 2026. Alors ça se déroule sur trois quinzaines, ça veut dire que pendant chaque quinzaine, les premiers s'installeront donc le mardi du 14 juillet au matin, il y aura le vernissage le soir, et donc pendant cette quinzaine, il y aura à peu près une quinzaine d'artistes qui seront installés dans différentes salles annexes du château, les écuries, la salle des calèches, l'orangerie, et ensuite ils passeront le relais à une deuxième quinzaine où se produiront ou s'afficheront d'autres artistes qui laisseront ensuite la place à la dernière quinzaine jusqu'à fin août. Donc ça laisse une amplitude de temps pour les visiteurs qui viennent nous voir assez large.
1: Alors effectivement, on peut venir trois fois du coup si l'on veut à Bessay-sur-Braye pour si on veut voir tout le panel d'artistes qui seront présents. Une version un peu plus écourtée, c'était sur deux mois.
2: Sur quatre quinzaines. Et puis on s'est rendu compte que la première semaine et la dernière semaine, ça faisait à peu près une quinzaine. Il y avait beaucoup moins de public. Donc et nous, c'est aussi un problème de logistique où il faut trouver des bénévoles pour assurer un accueil.
1: C'est aussi les vacances pour tout le monde.
2: Et puis on s'est rendu compte, c'est aussi les vacances pour tout le monde, puis on s'est rendu compte qu'en fait la fréquentation restait la même en moyenne sur trois quinzaines, donc il y a rien de changé. Tout va bien, tout se passe bien et on attend les gens avec impatience.
1: Avec impatience et gratuitement aussi.
2: Et gratuitement, oui. Donc y compris l'inauguration, puisqu'on aura un groupe de musique qui viendront pour l'inauguration. Alors c'est un bon groupe de musique qui s'appelle For Young, j'espère que je le prononce bien. Donc For Young, en hommage à Neil Young, qui est un artiste de folk américain. Donc là, c'est quatre artistes qui se produiront à 18h le mardi 14 juillet. Donc on invite évidemment les artistes, leurs amis, leurs familles. Il y aura évidemment la présence des élus. Mais on invite tous ceux qui veulent venir à participer à ce moment festif autour d'un buffet et en musique.
1: Et sur le jour de la fête nationale.
2: Et c'est le jour de la fête nationale, voilà. Donc,
1: Nayong pour la fête nationale, ça peut être sympa aussi.
2: Oh, ça peut être très sympa,
1: Voilà, le feu d'artifice, il est tiré le 13, à Bessay-sur-Braye.
2: Alors, je crois qu'il est tiré le 13, s'il est toujours...
1: Ça dépend des canicules, comme on dit.
2: Ça sera en fonction de la météo,
1: Bon, alors, trois groupes d'artistes par quinzaine. Il y en a certains qui exposent cette année, Philippe.
3: Oui, j'expose la dernière quinzaine d'août.
1: Oui.
3: Voilà, ce sera la troisième année que j'expose.
1: Alors Philippe Aumont, vous êtes photographe. Je vais te tutoyer parce que pour faire semblant.
3: Oui.
1: Tu es photographe.
3: Depuis longtemps. Voilà, moi je fais des photos et là ça va être une série de photos de nuit faites avec des éclairages et des personnages aussi habillés un peu en costumes médiévaux, des choses comme ça.
1: D'accord. Voilà. Dans quel espace tu as choisi?
3: Moi je serai dans les écuries.
1: Dans les écuries, c'est là qu'il fait le plus frais souvent.
3: Oui, voilà, c'est ça.
1: c'est pas mal. Donc c'est pas ta première participation.
3: Non, c'est la troisième année que je participe.
1: Troisième. Avec des séries de photos différentes à chaque fois.
3: À chaque fois, c'est différent.
1: T'as de quoi montrer, en fait.
3: Des photos de carnaval, des photos de rue, des photos en zooming aussi l'année dernière. Enfin, voilà, il y a un peu de...
1: C'est un festival qui te plaît ?
3: Oui.
1: Alors, pourquoi ?
3: J'aime déjà beaucoup l'ambiance du festival. Bon, maintenant, je suis aussi rentré dans le bureau depuis cette année. Et en même temps, j'aime beaucoup le lieu aussi. Il y a quelque chose. C'est un lieu qui est paisible, je trouve. Et puis, c'est vrai qu'aussi, le fait que les gens viennent visiter le château, ils viennent aussi voir nos expos. Et c'est vrai qu'on arrive à avoir entre 80 et 120 personnes par jour. C'est quand même pas négligeable.
1: Tout à fait.
3: Ça fait vraiment du bien d'échanger avec tous ces gens-là.
1: Yannick Sepré, vous êtes artiste peintre.
4: Oui.
1: Et donc, c'est votre première exposition à Courtenvaux ?
4: Non, ça fera la troisième fois.
1: Troisième fois aussi ? Consécutive ou...
4: Oui.
1: D'accord.
4: Ce qui fait que j'en rejoins les arguments de Philippe. c'est une ambiance sympathique et ça permet d'avoir des liens entre nous et aussi un public. Voilà, donc ça motive pour continuer à exister dans le monde de l'art. Et voilà.
1: Donc, dans quel endroit tu
4: dans l'écurie seras aussi.
1: Les écuries aussi.
4: Excusez-moi.
1: La salle des calèches. Oui, une belle grande salle aussi, oui. Très agréable et surtout très grand pour les murs et pour les peintres, c'est pas mal.
4: Oui, c'est vrai que c'est idéal parce que moi je fais des formats, pas des très grands, mais assez importants. Donc il faut un certain recul et voilà, donc c'est sympa.
1: Quel style tu proposes à peu près?
4: Alors mon style
1: abstrait,
4: personnel,
1: réaliste.
4: Ouais, c'est un mélange, enfin, de surréaliste, c'est assez énigmatique ce que je fais. Hein. C'est une approche. J'interprète la vie contemporaine de nous tous à travers le prisme du surréalisme.
1: D'accord.
4: Et après c'est aux personnes, aux regardeurs d'imaginer, parce que je laisse un espace quand même assez important pour l'imagination. C'est pas du classique, donc il est important aujourd'hui, comme pour la musique, de s'évader à travers ça.
1: D'accord. C'est aux gens de raconter leur histoire en regardant le tableau.
4: Voilà. J'oriente et après ils amplifient, ils aménagent. Voilà, c'est pas facile à expliquer parce que
1: bien sûr,
4: c'est figuratif de l'intérieur. Voilà, c'est ça.
1: Vous avez intrigué les auditeurs. Voilà, ils vont peut-être vouloir venir pour découvrir un peu aussi ce que fait Yannick Sepré. Vous êtes de quelle région?
4: Je suis à Saint-Vincent-du-Lorouet, celui-là, ça.
1: À Saint-Vincent-du-Lorouet, voilà, c'est autour de Bessé, tout ça, c'est à grande échelle. Alain, il y a des artistes, là je vois qu'il y a deux artistes qui, ça fait trois années de suite consécutives qui passent, mais je suppose qu'il y a aussi d'autres artistes qui viennent de plus loin ou qu'on va découvrir pour la première fois.
2: Oui, tout à fait, là, il y a des nouveaux participants, donc on aime bien aussi changer, que ça soit pas toujours les mêmes, qu'il y a un renouvellement, donc il y a eu un renouvellement du bureau de l'association, du FAP, qui veut dire Festival des Arts Plastiques. Donc il y a un renouvellement, c'est intéressant pour nous, c'est des gens qui viennent pas forcément tous de la Sarthe, il y a des gens qui viennent de la Touraine, de la région des Pays de Loire, on a eu aussi des gens de la région parisienne ou même de Bretagne. Bon, c'est des gens qui viennent d'un peu partout. Bon, savoir quand même qu'Aubessé-sur-Bresse, c'est assez excentré, ça pose quelques difficultés pour venir, donc c'est pas toujours simple, mais c'est quand même un lieu très agréable pour les gens qui viennent s'y balader pour visiter le château et en même temps voir notre expo.
1: On peut y rencontrer les artistes, il y a des permanences d'artistes.
2: Il y a des permanences dans toutes les salles, il y aura au minimum un artiste par jour pour expliquer un petit peu les œuvres et puis répondre aux questions des visiteurs.
1: Quel type d'art on va y trouver? Donc on a vu la photo, la peinture, il y a d'autres types.
2: Alors, c'est pas seulement les peintres, il y a aussi des sculpteurs, il y aura même des sculptures qui seront exposées à l'extérieur comme on le fait depuis 3-4 ans. Donc on invite un sculpteur à venir exposer ses œuvres à l'extérieur. Il y aura des céramistes, il y a bien sûr des photographes comme Philippe Aumont. Donc c'est assez vaste comme manière d'exposition. C'est intéressant parce que ça touche quand même beaucoup de gens, beaucoup de gens qui viennent aussi en tourisme, qui sont vacanciers
1: bien
2: dans
1: sûr,
2: la région.
1: Oui,
2: hein. On est quand même dans la vallée du Loir, donc c'est quand même intéressant. Donc on touche un public assez large. Et puis ben, évidemment les gens de la région. Hein.
1: Et puis moi je propose aux gens, il y a les bois autour du château de Courtenvaux. Il fait frais sous les bois.
2: Ouais,
1: voilà, on peut
2: exactement.
1: Faire une petite balade et s'arrêter en passant près de ce château et dans les annexes du château.
2: Bien sûr.
1: Et un très beau lac, tout à fait. Donc voilà, un lieu magnifique. Bessé-sur-Braye, il est très connu maintenant dans le coin. Le Festival d'Art Plastique contribue aussi au succès de ce château et des visiteurs, je pense. Et c'est un rendez-vous maintenant que les gens attendent l'été aussi. Hein. Qu'est-ce qu'on fait cet été? Ah ben, je vais faire un tour à Courtenvaux.
2: C'est ça. Donc ben oui, c'est un lieu aussi que découvrent les Sartois parfois, parce que ce château, c'est quand même dans un bel écrin de verdure. C'est aussi une découverte quand on le découvre pour la première fois. Donc en plus, il y a des travaux de rénovation actuellement qui vont permettre de mettre en valeur le château, tout le site. Hein. Et c'est un endroit où on peut se balader, se reposer. C'est vraiment apaisant, y compris pour les artistes. C'est vraiment un lieu très agréable. Quoi.
1: Un nouvel artiste qui tomberait sur votre festival ou sur cette chronique et qui aurait, alors pour cette année c'est mort, mais qui voudrait postuler pour présenter l'année prochaine.
2: Ah ben on prend les adresses, hein, bien sûr. Hein, c'est comme ça que ça fonctionne. Hein, des gens qui sont intéressés viennent nous voir. Hein, il y a toujours quelqu'un. On essaye qu'il y ait toujours quelqu'un à l'accueil. Donc on prend les coordonnées, on lui envoie un dossier pour l'année suivante, pour l'édition suivante. Donc ce sera 2027.
1: Une adresse mail, sinon on peut
2: Je crois que festival, c'est festival des arts plastiques de Bessé-sur-Braye.
1: Alors oui, je l'ai, ça y est. Ouais, voilà. Alors c'est tout attaché et c'est très long quand même.
2: Ouais,
1: festival
2: long,
1: d'art au pluriel plastique au pluriel bc72@gmail.com. Voilà.
2: C'est ça.
1: Ou alors si vous savez pas, ils transmettront les informations,
2: oui,
1: je suppose.
2: Oui, oui,
1: c'est
2: oui.
1: château@bc-sur-braye.fr.
2: Voilà. Voilà,
1: ça peut être aussi pratique. Et puis si vous écrivez à contact@ornithorynque.net, on transmettra les messages évidemment à l'association. Donc on va un peu récapituler tout ça quand même. Du 14 juillet au 23 août,
2: oui,
1: à Bessé-sur-Braye,
2: voilà,
1: au château de Courtenvaux, entrée gratuite, c'est ça ce qui est aussi importante. Il y a un peu de consommation sur place aussi.
2: Alors pour consommer, il y a le château qui vend des boissons fraîches, hein, donc il y a une petite boutique où il y a des souvenirs, il y a aussi des boissons fraîches. Nous sur place on n'a pas de
1: buvette,
2: on n'a pas de buvette, hein,
1: d'accord,
2: puis on n'a pas le droit, donc c'est le château. Il faut, c'est juste là on est dans les dépendances, le château c'est à deux pas, hein, donc on est dans les dépendances du château.
1: On va donner les horaires aussi quand même.
2: Oui, alors c'est du mardi au dimanche à partir de 14h30.
1: Jusqu'à 18h30.
2: Jusqu'à 18h30 et le lundi c'est fermé.
1: D'accord, hein, il y a relâche pour tout le monde.
2: C'est
1: normal.
2: Voilà.
1: Et puis c'est là que se fait les changements aussi de plateau d'une quinzaine sur l'autre.
2: Voilà, c'est ça. Et puis il y a d'autres événements dans le château puisqu'on est un peu associé aux événements qui s'y passent. Il y a du cinéma en plein air, je crois, le 15 août. Il y a des concerts aussi à travers le château. Mais c'est un lieu qu'il faut vraiment voir, hein, pour les touristes mais aussi pour les Sartois, parce que c'est vraiment une belle découverte que de venir dans ce château, profiter de la visite du château et profiter de l'exposition en même temps, quoi.
1: Voilà, c'est donc on a combien, quinzaine d'artistes par quinzaine à peu près.
2: Oui, ça fait une quarantaine d'artistes au total.
1: D'accord, hein, bah voilà. Donc il y a le choix, il y a
2: des
1: différents arts qu'on a parlé tout à l'heure, et donc des artistes différents ou retrouver ce que vous aimez déjà.
2: Voilà.
1: Donc rendez-vous à partir du 14 juillet, la fête nationale. Vous ne pouvez pas rater l'événement, avec un vernissage à partir de 18h,
2: voilà.
1: Et un petit concert,
2: voilà.
1: Et allez, et après, invitez vos amis à visiter cette exposition tout l'été.
2: Voilà.
1: Et ben, je remercie l'association du Festival d'Art Plastique, FAP, de Bessé-sur-Braye, pour votre participation. Je sais que vous venez régulièrement, on communique régulièrement sur votre activité, et c'est vrai que les retours qu'on a sur ces expositions sont toujours très bonnes, et notamment sur le lieu aussi, quoi qu'on en dise, c'est un lieu superbe et ça fait plaisir de se balader là-bas. Merci Alain.
2: Merci Patrice.
1: Merci Philippe Aumont.
3: Merci, toi aussi.
1: Et merci Yannick Sepré.
4: Merci Fabrice, c'est sympa.
1: Voilà, et ben retrouvez ces artistes sur le festival. À bientôt et puis bon été à tous.
2: Merci à toi Patrice.
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6: Bonjour à tous. L'avocat de Delphine Jubilard espère que ce rebondissement ne bouleversera pas le calendrier. Le parquet de Toulouse a confirmé hier soir que les ossements retrouvés jeudi dans le Tarn appartiennent bien à Delphine Jubilard, disparue depuis décembre 2020. Une annonce faite à 2 mois du procès en appel de Cédric Jubilard à Toulouse. Il a été condamné en première instance à 30 ans de réclusion criminelle. 6 départements toujours placés ce matin en vigilance orange canicule, de l'Hérault jusqu'au Var, en passant par les 2 départements corses. 27 départements sont aussi en risque élevé de feux de forêt. Sur le front des incendies, justement, plus de 200 hectares ont brûlé depuis hier après-midi dans le Var, près de Draguignan. 10 maisons ont été détruites par les flammes aux arcs. Environ 150 personnes ont dû être évacuées. Plus de 350 pompiers sont encore mobilisés sur place ce matin. L'incendie n'est toujours pas fixé, mais les conditions prévues aujourd'hui sont favorables. À l'international, nous les avons frappés très durement. Nouvelle série de frappes de l'armée américaine sur l'Iran cette nuit. Des centres de commandement militaire et des sites de communication ont été visés. Le président américain Donald Trump affirme que ces bombardements ont eu lieu en l'honneur des 3 soldats américains tués au Moyen-Orient depuis vendredi. De son côté, l'Iran a ciblé cette nuit ses voisins, notamment le Koweït et Bahreïn. Un nouveau locataire à Downing Street, Andy Burnham, doit être officiellement nommé Premier ministre du Royaume-Uni ce lundi midi. Il succède à Keir Starmer qui a présenté sa démission au roi Charles III le 22 juin dernier, à peine plus de 2 ans après sa prise de fonction, soit le délai le plus court pour un premier ministre de gauche depuis 1924. Le futur nouveau premier ministre assure être un authentique travailliste et se présente comme la dernière chance de son parti. Et puis en football, un nouveau titre pour l'Espagne, championne d'Europe en titre, la Roja est devenue hier soir championne du monde après sa victoire en finale contre l'Argentine 1-0 après les prolongations. C'est la deuxième Coupe du Monde remportée par les Espagnols. Les joueurs sont attendus dès aujourd'hui à Madrid pour des festivités. On attend près d'1 million de personnes dans les rues cet après-midi. Très bonne journée à tous.
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salut. Aujourd'hui, danse avec le mot patrociner. Verbe. Patrociner vient du latin patrocinari. Patronner, protéger. Patrociner. Parler longuement jusqu'à l'importunité. Molière a dit: prêchez, patrocinez jusqu'à la Pentecôte. Vous serez ébahi quand vous serez au bout, que vous ne serez rien persuadé du tout. Patrociner ne désigne pas une personne qui ne veut pas aller au cinéma. Bien qu'on puisse dire: ah, je ne suis pas trop ciné ce soir. Salut, je ferai pire la prochaine fois.

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1: Il est 10h.
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3: Bonjour à tous. Drame en Espagne, en marge de la victoire en finale de la Coupe du Monde. Un adolescent de 13 ans est décédé hier soir près de Salamanque en Castille et Léon. Trois autres personnes ont été grièvement blessées. Les individus fêtaient la victoire de la Roja dans une fontaine avant qu'une partie du monument ne s'effondre. Dans le même temps, les joueurs espagnols sont attendus dès la fin de matinée à Madrid pour une journée de célébration avec leurs supporters. L'Espagne, on le rappelle, s'est imposée 1-0 en finale de la Coupe du Monde hier soir contre l'Argentine après les prolongations. Les autorités attendent 1 million de personnes dans les rues de la capitale espagnole cet après-midi. Dans l'actualité également, bataille d'avocats en vue dans l'affaire Jubilard. Hier, le parquet de Toulouse a confirmé que les ossements découverts dans le Tarn jeudi appartenaient bel et bien à Delphine Jubilard, disparue depuis 6 ans. Avec ce rebondissement, la défense de Cédric Jubilard souhaite repousser le procès en appel prévu en septembre à Toulouse. Les avocats de l'infirmière, eux, s'y opposent et affirment qu'à ce stade, Cédric Jubilard peut être jugé et condamné. Les sapeurs-pompiers du Var espèrent fixer l'incendie d'ici ce midi. Plus de 350 pompiers sont mobilisés près de Draguignan pour lutter contre des flammes qui ont parcouru plus de 200 hectares depuis hier après-midi. 10 maisons ont également été détruites aux arcs. Évacués dans un premier temps, une centaine d'habitants a pu regagner leur domicile dans la nuit. Sur l'ensemble du territoire, 27 départements sont en risque élevé d'incendie ce lundi. L'Assemblée nationale doit se prononcer aujourd'hui sur le projet de loi d'urgence agricole. Ce texte qui fait notamment débat car il prévoit de réintroduire 2 pesticides interdits en France. Les opposants prévoient de se rassembler devant l'Assemblée. Plusieurs rassemblements ont déjà eu lieu ce week-end dans plusieurs villes. Le Sénat, lui, se prononcera demain. Et puis c'est une pépite pour les fans de David Bowie. Des enregistrements du chanteur datant de 1965 ont été retrouvés. À l'époque, le chanteur n'était pas la star que l'on connaît aujourd'hui. En tout, 10 titres ont été enregistrés. Ils seront publiés le 18 septembre prochain. Un extrait est d'ores et déjà disponible. Très bonne journée à tous.

0: planète. Je te trouverai peut-être sur internet, qui sait. James, victime de l'an 2000. Tous les moyens sont bons pour trouver l'homme de sa vie. PS, l'adresse email, c'est jeunesdemoiselleresherche@hotmail.fr. Si vous pouvez joindre deux photos, parce que une, on sait que c'est de la triche. Il y a des matins comme ça, tu te lèves, tu te poses plein de questions sur la vie et tu te demandes pourquoi tu continues à te battre. T'essayes d'être le moins malheureux possible, mais en fait, il y a tout qui te dégoûte. Ta mère, elle va pas bien. Ton père, tu sais même pas où il est. Tu demandes de l'aide à Dieu, puis t'attends que ça aille mieux. Mais en vrai, tu lâches prise. Moi, je sais que tous ces matins-là, franchement, la seule chose qui me tient debout.
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0: Bonjour à tous, nous fêtons Marina aujourd'hui. Alors, la configuration des planètes va-t-elle nous être bénéfique?
1: Oui, Bélier, cela va vous stimuler, vous allez profiter de la vie en prenant un peu de bon temps.
0: Taureau, vous allez devoir améliorer vos échanges, penser aux autres plutôt qu'à votre propre bien-être.
1: Gémeaux, vous gérez votre quotidien en faisant des concessions. Pas facile, mais vous y arriverez.
0: Cancer, rayonnant, chaleureux, vous allez créer autour de vous une formidable gaieté et de l'optimisme.
1: Les lions, montrez-vous plus sociable envers ceux qui vous aiment.
0: Vierge, pas facile de dialoguer avec vous, vous aurez des idées bien arrêtées et vous n'en démordrez pas.
1: Les balances, aujourd'hui les gros soucis professionnels, les changements imprévus vous seront épargnés.
0: Scorpion, l'entrée de la lune en taureau adoucit votre monde affectif, mettant en lumière l'amour et l'amitié.
1: Sagittaire, cultivez les relations aérées comme les amitiés amoureuses.
0: Capricorne, avec cet aspect de Pluton, vous devriez bénéficier d'une résistance physique sans faille. Voilà qui vous aidera à relever les défis qui vous attendent dans certains secteurs de votre vie.
1: Verseau, votre vie sentimentale sera intense. Profitez-en.
0: Enfin, Poisson, ne dédaignez pas les soutiens. Allez au-devant des autres, vous en tirerez des bénéfices. À demain. Demain, vous penserez bien à fêter Victor.
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1: Idée reçue sur le sommeil. Et oui, certains mauvais réflexes peuvent ruiner nos efforts pour bien dormir. Passage en revue des fausses croyances les plus courantes. On dort mieux la tête au nord. Cette croyance populaire, issue d'un précepte feng shui, prétend que dormir la tête vers le nord, en alignement avec l'axe magnétique nord-sud de la Terre, favoriserait un sommeil plus profond et réparateur. Cette superstition n'a jamais été validée scientifiquement. Pour se lever tôt, il suffit de se coucher plus tôt. On ne peut perturber ce rythme de sommeil selon son bon vouloir. Ces rythmes diffèrent d'une personne à l'autre. Certains sont plus du matin et ont tendance à se lever tôt et s'endormir plus tôt que ceux qui sont du soir et peinent à sortir du lit le matin. Cette horloge interne est programmée génétiquement. Une étude de l'Université d'Édimbourg a même identifié un gène de la grasse matinée propre aux gros dormeurs. On bannit les plantes dans la chambre. On pense qu'avoir une plante verte à côté de son lit peut être toxique. Cette dernière rejetant du CO2 et pompant tout notre oxygène. Erreur, car la quantité de dioxyde de carbone rejeté la nuit par le végétal est inférieure à celui d'un chat ou d'une personne par exemple. Donc, pas de problème pour orner votre chambre d'une plante verte. Choisir un lit dur. Erreur, un lit dur appuie trop sur les épaules et les hanches et peut entraîner des douleurs au réveil. Pour trouver la densité du matelas, vérifiez que votre coude ne s'enfonce pas quand vous vous retournez. Cela signifie qu'il est trop mou. On dîne léger. Certains repas trop riches en protéines et lipides le soir compliquent la digestion et risquent de perturber le sommeil. Mais manger trop léger peut occasionner un réveil nocturne. L'alcool aide à dormir. Quelques verres d'alcool peuvent aider à s'endormir, mais ils promettent en prime un sommeil agité, surtout en deuxième partie de nuit. Réveil nocturne, cauchemar et ronflement font partie des effets indésirables provoqués par des soirées trop arrosées. Enfin, les heures avant minuit comptent double. En réalité, ce sont les premières heures de sommeil en début de nuit et jusqu'à 3 ou 4 heures du matin qui permettent le plus de récupérer. Si on aime se coucher plus tard, un peu après minuit, le sommeil récupérateur interviendra après.
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Salut à tous et bienvenue sur l'antenne de votre radio locale Ornithorynque. C'est l'heure de se retrouver pour Au cœur de l'album, la découverte musicale de la semaine. Et cette semaine, je vous propose de découvrir ADN, le premier album de Alice Taglioni. On la connaissait en tant qu'actrice et après de longues années de doute, elle sort son premier album en tant que pianiste, quelque peu chanteuse, mais avant tout, un rêve d'enfance de se mettre à nu avec sa voix et avec ses compositions musicales. ADN, c'est le premier album de la chanteuse et actrice Alice Taglioni. Et c'est l'album de la semaine que je vous propose sur l'antenne de votre radio locale Ornithorynque. Voici un titre extrait de cet album, c'est Mon Roi.

0: C'était Alice Taglioni à l'instant sur l'antenne de votre radio locale Ornithorynque. Un extrait de son premier album qui s'appelle ADN. L'album est dans les bacs depuis début juin dernier. Pour en savoir plus, rendez-vous sur les réseaux sociaux et le site internet de la chanteuse et actrice. C'était l'album musical de la semaine dans votre rubrique Au cœur de l'album sur Ornithorynque.
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2: Bonjour à tous. Les joueurs espagnols attendus à Madrid à la mi-journée après leur victoire en finale de la Coupe du Monde hier soir. La Roja a battu l'Argentine 1-0 en prolongation. Cet après-midi, un défilé en bus impérial est notamment prévu dans les rues de la capitale où les autorités attendent 1 million de personnes. Lors du premier sacre des Espagnols en 2010, plusieurs centaines de milliers de supporters étaient venus acclamer les champions du monde. En France, plus de 200 hectares ont brûlé depuis hier après-midi dans le Var, près de Draguignan. 10 maisons ont été détruites par les flammes aux arcs. Environ 150 personnes ont dû être évacuées dans la nuit. Plus de 350 pompiers sont encore mobilisés sur place ce matin. L'incendie n'est toujours pas fixé, mais les conditions prévues aujourd'hui sont favorables. 27 départements sont placés aujourd'hui également en risque élevé d'incendie. 6 ans après la disparition de Delphine Jubilar, les ossements retrouvés jeudi dans le Tarn appartiennent bien à l'infirmière. C'est l'annonce hier soir du procureur de Toulouse après le résultat des analyses. La révélation intervient quelques semaines après les aveux de Cédric Jubilar qui avait reconnu le 6 juillet dernier avoir tué sa compagne. Mais les circonstances et les causes de la mort de Delphine Jubilar restent inconnues. De nouvelles frappes américaines sur l'Iran. Ce lundi, des centres de commandement et des réseaux de communication ont été visés. La ville de Bouchehr, où se trouve la seule centrale nucléaire civile du pays, a également été visée. De leur côté, les Iraniens ont ciblé leurs voisins, notamment le Koweït et Bahreïn. Ils dénoncent un texte dangereux. Le collectif Nourrir s'est mobilisé ce week-end de partout en France pour s'opposer au projet de loi d'urgence agricole. Il doit être voté aujourd'hui à l'Assemblée nationale après le compromis trouvé lors de la commission mixte paritaire. Il prévoit le retour des pesticides néonicotinoïdes. Et puis, pas d'étape aujourd'hui sur le Tour de France. Les coureurs bénéficient d'un jour de repos avant d'attaquer les Alpes cette semaine. Premier coup de théâtre hier, on le rappelle, avec l'abandon du deuxième du général Jonas Vingegaard après une chute. Au classement général, le Slovène Tadej Pogacar est toujours en jaune. Les coureurs retrouveront la course dès demain avec le contre-la-montre individuel. Très bonne fin de matinée à tous.
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siècle et qui aborde de nombreux genres musicaux comme le funk, le rhythm and blues ou encore la pop. Je vous propose la reprise de Stevie Salas, un guitariste américain d'origine apache, fortement influencé par le son de Jimi Hendrix, et ça s'entend, les amis.

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1: Tous les 4 ans, la Coupe du Monde emmène avec elle son lot de joie, de spectacles, mais également de surprises. Justement, l'édition de 1954 en Suisse semblait avide de surprises quant au nom du vainqueur du magnifique trophée doré. Tout le monde a en bouche et en tête le nom Hongrie. Ce n'est pas seulement parce qu'elle était finaliste en 1938, mais plutôt par sa période pré-Coupe du Monde. En effet, les Magyars sont devenus champions olympiques à Stockholm en 1952, et jusqu'à leur arrivée sur le sol helvétique, ils étaient invincibles depuis 4 ans, avec 23 victoires pour 27 matchs joués. Une telle domination à la veille de la compétition de 54 qui fait peur à de nombreux coachs. L'ex-sélectionneur de l'Italie, champion du monde en 38, Vittorio Pozzo, déclara même que ce n'est pas la peine d'organiser le mondial, on connaît déjà le champion. Il faut dire que la sélection hongroise est scintillante avec une des plus belles lignes d'attaque du siècle. Puskás, Kuksis, Szibor ou encore Hideg Kuti. En juillet 1954 commence alors le mondial en Suisse. Au premier tour, sans coup férir, les hommes de Gustav Sebes, l'entraîneur hongrois, afflige un cinglant 9-0 à la Corée du Sud, suivi d'un 8-3 à l'Allemagne. À la suite de cette rencontre, l'équipe perd leur pilier, Kuksis, à cause d'un tacle trop viril et d'une cheville hors service. La balade se poursuit néanmoins en quart de finale face aux Brésiliens avec une victoire 4-2, une demi-finale âprement disputée face aux tenants du titre uruguayen jusqu'aux prolongations. Le 4 juillet, jour de finale à Berne, les Hongrois affrontaient à nouveau les Allemands, menant facilement au bout de 8 minutes de jeu 2-0 et malgré une entente collective exceptionnelle, une maîtrise fantastique et le retour de leur clé de voûte Puskás, les Hongrois voient le trophée leur échapper. L'Allemagne l'emporte 3-2 et par la même occasion s'empare de la coupe. Cette défaite hongroise est une cicatrice à jamais ouverte pour le peuple de Hongrie, à jamais maudite. 2 finales disputées, 2 finales perdues. Malgré un renouvellement de très bons joueurs, les magiques Magyars ne reviendront plus à un tel niveau de compétition en Coupe du Monde. Allez, on se donne rendez-vous demain pour d'autres histoires d'un jour avec Mémoire Sport.

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0: Bonjour à tous, nous fêtons Marina aujourd'hui. Alors, la configuration des planètes va-t-elle nous être bénéfique?
1: Oui, Bélier, cela va vous stimuler, vous allez profiter de la vie en prenant un peu de bon temps.
0: Taureau, vous allez devoir améliorer vos échanges, penser aux autres plutôt qu'à votre propre bien-être.
1: Gémeaux, vous gérez votre quotidien en faisant des concessions. Pas facile, mais vous y arriverez.
0: Cancer, rayonnant, chaleureux, vous allez créer autour de vous une formidable gaieté et de l'optimisme.
1: Les lions, montrez-vous plus sociable envers ceux qui vous aiment.
0: Vierge, pas facile de dialoguer avec vous, vous aurez des idées bien arrêtées et vous n'en démordrez pas.
1: Les balances, aujourd'hui les gros soucis professionnels, les changements imprévus vous seront épargnés.
0: Scorpion, l'entrée de la lune en taureau adoucit votre monde affectif, mettant en lumière l'amour et l'amitié.
1: Sagittaire, cultivez les relations aérées comme les amitiés amoureuses.
0: Capricorne, avec cet aspect de Pluton, vous devriez bénéficier d'une résistance physique sans faille. Voilà qui vous aidera à relever les défis qui vous attendent dans certains secteurs de votre vie.
1: Verseau, votre vie sentimentale sera intense. Profitez-en.
0: Enfin, Poisson, ne dédaignez pas les soutiens. Allez au-devant des autres, vous en tirerez des bénéfices. À demain. Demain, vous penserez bien à fêter Victor.
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1: Bonjour à tous. 6 ans après la disparition de Delphine Jubilard, les ossements retrouvés jeudi dans le Tarn appartiennent bien à l'infirmière. La loi d'urgence agricole arrive aujourd'hui à l'Assemblée nationale malgré la mobilisation des opposants partout en France. Et puis le sacre de l'Espagne en Coupe du Monde ne fait pas oublier le combat pour la libération de Christophe Glaize. Et c'est une première réponse dans l'affaire Jubilard. Les ossements retrouvés jeudi matin dans le Tarn appartiennent bien à Delphine Jubilard, l'infirmière disparue depuis près de 6 ans. C'est le parquet de Toulouse qui en a fait l'annonce hier soir à 2 mois du procès en appel de Cédric Jubilard. Un procès dont la date est au cœur d'une bataille d'avocats Zachary Pro.
2: Oui, car d'abord ceux de Cédric Jubilard veulent décaler la date de ce procès fixé pour l'heure au 21 septembre. La défense estime qu'un maintien à cette date serait, je cite, une parodie de justice. Vendredi, les avocats de l'accusé affirmaient qu'il était inconcevable d'organiser ce procès en septembre, alors qu'une expertise psychologique et psychiatrique de Monsieur Jubilard, mais aussi une reconstitution doivent avoir lieu d'ici là. De l'autre côté, les parties civiles défendent la position inverse. On affirme qu'il n'y a pas de raison de reporter la date du procès en appel et qu'une telle décision signifierait que Cédric Jubilard dicterait encore le calendrier et serait maître des horloges. À ce stade, il peut être jugé et condamné, affirment les parties civiles.
1: En première instance, Cédric Jubilard avait été condamné à 30 ans de réclusion criminelle. Dans l'actualité, plus de 200 hectares de végétation sont partis en fumée depuis hier après-midi aux Arcs près de Draguignan. 10 maisons ont été détruites par les flammes et 150 personnes ont dû être évacuées. Le feu ne progresse plus mais n'est pas encore fixé selon la préfecture. Un contexte de très forte chaleur, le Var est placé en vigilance orange canicule, tout comme les Bouches-du-Rhône, le Gard, l'Hérault et les 2 départements de Corse. À l'échelle nationale, 27 départements sont aujourd'hui classés en risque élevé d'incendie. Il dénonce un texte dangereux. Le collectif Nourrir s'est mobilisé ce week-end partout en France pour s'opposer au projet de loi d'urgence agricole. Le texte débute aujourd'hui à l'Assemblée après les compromis trouvés lors de la commission mixte paritaire. 1 an après la loi Duplomb, le texte prévoit le retour des pesticides néonicotinoïdes. La gestion et la gouvernance de l'eau est aussi au cœur des inquiétudes selon Mathieu Courgeot, co-président du collectif Nourrir.
3: Le texte prévoit une priorité absolue pour l'irrigation agricole. Alors la question n'est pas d'être pour ou contre l'irrigation agricole, bien sûr qu'elle est nécessaire, mais en tout cas de squeezer la démocratie locale autour de l'eau et d'en faire une priorité absolue, ça nous paraît extrêmement dangereux, surtout dans un contexte où on sait que l'eau va venir à manquer, qu'on a des besoins qui peuvent être sur certaines filières, par exemple les fruits et légumes, et donc il y a vraiment cette question-là du partage de l'eau entre différents usages, donc entre l'agriculture, le tourisme, l'eau potable, etc., mais aussi entre agriculteurs pour savoir qui va irriguer et quelle culture. Et ce texte-là ne répond à aucune de ces questions.
1: Le collectif Nourrir appelle au rassemblement devant l'Assemblée nationale aujourd'hui pour protester contre le texte et alerter les députés. À l'international, la tension continue de monter dans le détroit d'Ormuz. Un navire a été touché par un projectile provoquant un incendie. L'équipage a pu être évacué sain et sauf. Le feu n'est toujours pas maîtrisé et le bâtiment dérive en mer sans pollution signalée à ce stade. Par ailleurs, les gardiens de la révolution iraniens annoncent avoir arrêté 2 pétroliers qu'ils jugent en infraction dans cette zone stratégique. Les tensions se sont accentuées après la mort de 3 soldats américains ce week-end au Moyen-Orient. Conséquence directe sur les marchés, le prix du pétrole repart à la hausse avec un baril qui dépasse ce matin les 90 dollars. Du sport, la Coupe du Monde de foot est terminée. Un mondial marqué par l'absence du journaliste Christophe Glaize. Le Français de 37 ans, spécialiste du foot, est détenu depuis plus d'un an en Algérie, condamné pour apologie du terrorisme. La FIFA l'a symboliquement accrédité pour toute la compétition et les associations de journalistes sportifs se sont mobilisées pour rappeler avec force qu'informer n'est pas un crime. Christophe Glaize a travaillé notamment pour SoFoot. Pierre Maturana, le directeur de la rédaction, revient sur ce soutien et sur les espoirs de libération.
4: Déjà, on remercie les journalistes qui se sont beaucoup, énormément mobilisés pendant cette Coupe du Monde pour à chaque fois avoir une pensée et faire en sorte qu'on n'oublie pas Christophe dans son sort. Et donc, tous les jours, on a toujours des images de soutien et des Free Glaize un peu partout et dans les stades notamment où il y avait un siège qui était réservé pour lui. Maintenant, sur les espoirs de libération, on en a tellement régulièrement eu que parfois, on a un peu refroidi. C'est toujours pareil, on est toujours dans l'espoir et l'attente d'une grâce et on pense notamment très fort à sa famille et à ses proches Toutes les bonnes nouvelles sont pour l'apprendre, mais pour l'instant, il n'a pas tant que ça, quoi.
1: Christophe Glaize a retiré son pourvoi en cassation et espère maintenant obtenir une grâce présidentielle. Et puis, les champions du monde, eux, sont de retour à la maison. Les joueurs espagnols sont attendus à Madrid à la mi-journée, au lendemain de leur victoire 1-0 face à l'Argentine en prolongation. Un défilé en bus impérial est prévu dans les rues de la capitale, où les autorités attendent 1 million de personnes. Voilà pour l'actualité. Excellente journée à tous.

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salut à tous et bienvenue sur l'antenne de votre radio locale Ornithorynque. C'est l'heure de se retrouver pour Au cœur de l'album, la découverte musicale de la semaine. Et cette semaine, je vous propose de découvrir ADN, le premier album de Alice Taglioni. On la connaissait en tant qu'actrice et après de longues années de doute, elle sort son premier album en tant que pianiste, quelque peu chanteuse, mais avant tout, un rêve d'enfance de se mettre à nu avec sa voix et avec ses compositions musicales. ADN, c'est le premier album de la chanteuse et actrice Alice Taglioni. Et c'est l'album de la semaine que je vous propose sur l'antenne de votre radio locale Ornithorynque. Voici un titre extrait de cet album, c'est Mon Roi.

c'était Alice Taglioni à l'instant sur l'antenne de votre radio locale Ornithorynque. Un extrait de son premier album qui s'appelle ADN. L'album est dans les bacs depuis début juin dernier. Pour en savoir plus, rendez-vous sur les réseaux sociaux et le site internet de la chanteuse et actrice. C'était l'album musical de la semaine dans votre rubrique Au cœur de l'album sur Ornithorynque.

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1: Bonjour à tous. Plus de 360 pompiers toujours mobilisés dans le Var. L'incendie qui s'est déclenché hier près de Draguignan n'est toujours pas fixé, même s'il ne progresse plus. Il a brûlé plus de 200 hectares, ont été détruites par les flammes aux arcs. Le Var qui est également en alerte orange canicule, tout comme 5 autres départements du sud-est de la France. En parallèle, 27 départements sont toujours aujourd'hui en risque élevé d'incendie. Des feux de forêt particulièrement précoces cette année. Un peu moins de 40 000 hectares ont déjà brûlé en France. Un chiffre présenté ce matin par le ministre de l'Intérieur, Laurent Nunez. Attendu par les agriculteurs, décrié par les pro-environnement, le projet de loi d'urgence agricole est de retour à l'Assemblée nationale aujourd'hui. Son adoption reste encore incertaine car la copie finale comporte plusieurs mesures sensibles sur les pesticides ou encore sur l'eau. Le texte doit ensuite être voté demain par le Sénat. La maire de Grenoble va déposer plainte après le concert interrompu de Barbara Butch. Les faits, on le rappelle, se sont déroulés samedi dans le cadre du festival Cabaret Frappé. Une centaine de manifestants pro-palestiniens soutenus par un élu local de la France Insoumise ont fait irruption au spectacle de la DJ. Il lui reproche son soutien à la proposition de loi Yadam, ce texte finalement retiré par le gouvernement en avril dernier. AliExpress dans le viseur de l'Union européenne. L'Europe vient de prononcer une amende de 550 millions d'euros contre la plateforme chinoise de commerce en ligne. En cause, la vente en Europe de produits interdits, dont des jouets dangereux et des vêtements contrefaits. L'Iran appelle l'AIEA à condamner les frappes contre un site nucléaire. Selon Téhéran, les États-Unis auraient visé une centrale en construction dans le sud-ouest du pays. Et les Iraniens demandent désormais à l'Agence internationale de l'énergie atomique de condamner les Américains. Et puis on termine avec un mot de football et les champions du monde de retour à la maison. Après une nuit de fête dans toute l'Espagne, les joueurs espagnols rentrent à Madrid pour célébrer leur deuxième titre de champion du monde au lendemain de la victoire 1-0 face à l'Argentine. Un défilé en bus impérial est prévu dans les rues de la capitale où plus d'un million de personnes sont attendues. Excellente journée à tous.
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Bonjour. Aujourd'hui, nos pas nous mènent en forêt de Charny. La forêt domaniale de la Petite Charny, d'une superficie de 716 hectares, est majoritairement en Sarthe et comprend les communes de Chemiré-en-Charny, Jouet-en-Charny, Saint-Denis-d'Orque, Saint-Symphorien, Neuvillette-en-Charny, Parennes, Tény et Ruillé-en-Champagne. Pour son histoire, Saint-Aldric, évêque de 832 à 856, défricha le premier la forêt de la Charny en y créant 5 établissements agricoles. À partir du XIe siècle, les grands seigneurs favorisèrent par des concessions de droits ou de domaines les paroisses ou les familles religieuses qui se fondèrent dans leurs vastes possessions. Ainsi, Patrice de Sourche permet de prendre dans la Petite Charny le bois vif pour construire l'église de Bernay en 1090. Raoul VII de Beaumont-Homène, seigneur de Sainte-Suzanne, autorisa Saint-Alôme à fonder un couvent de religieuses, abbaye de la Charny ou d'Étival-en-Charny, en 1109. En 1574, la forêt de la Charny se trouva démembrée par le roi Henri III au profit d'Henri de Navarre, les seigneurs de Bouillé en possédant alors une grande partie. Les bois de la Charny devinrent nationaux en 1791, les chouans de Louis Curtillet s'y tenaient, également asile des réfractaires en 1811-1812. En prévision du retour d'actes de rébellion, le gouvernement fit percer en 1813 de longues allées dans la Grande Charny, engageant le marquis de Sourche de Tourzel à exécuter des travaux analogues dans la Petite Charny. Les richesses minérales du sol avaient permis l'établissement d'industries, verries et forges, dont une à Chemiré. Composée majoritairement de feuillus, essences nobles telles que le chêne, le charme, le hêtre, le tremble et le châtaignier, mêlée de résineux variés, le douglas, sapin de Normand, pin maritime, pin laricio, l'ensemble de la forêt est inventorié en zone naturelle d'intérêt écologique, floristique et faunistique du fait d'une faune très riche, notamment en ce qui concerne l'ornithologie et pour la variété de sa flore. Fin de cette balade en forêt de Charny. Mais nous nous retrouvons très vite pour une nouvelle déambulation sartoise. À bientôt, et sartoisement vôtre.

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1: Jeudi 23 juillet, à Maillet, séance de cinéma de plein air. Rendez-vous à la médiathèque Simone Veil à la tombée de la nuit. Et c'est gratuit. Le film qui vous est proposé, c'est En fanfare. Pour votre confort, apportez un transat et ou un plaid. Le festival d'art plastique de Bessay-sur-Braye, c'est du 14 juillet au 23 août. Trois expositions successives de 15 jours. Rendez-vous au château de Courtenvaux de 14h30 à 18h30, du mardi au dimanche. Entrée libre.
2: Le club Génération Mouvement de Bouloir organise un bal avec l'orchestre de Bruno Leblanc le dimanche 26 juillet à partir de 14h à la salle polyvalente de Bouloir. Renseignements et réservations auprès de l'association Génération Mouvement à Bouloir. 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
3: Prix d'un appel local gratuit depuis une box.
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1: Le bonheur est né de l'altruisme et le malheur de l'égoïsme. Proverbe bouddhisme.
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1: Il est 14h.
2: 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Extrait du livre « L'histoire de la France en 100 chansons » de Fabien Lecoeuvre aux éditions Hugo Images.
3: Bonjour, nous sommes en 1947. C'est si bon, Yves Montand, la vitrine d'une boutique de lingerie féminine. En 1948, Yves Montand interprète une chanson qui fera rayonner la France à travers le monde. Ainsi, le titre « C'est si bon » confirmera sa grande réussite populaire de l'après-guerre et l'installera un an plus tard à l'affiche du théâtre de l'ABC à Paris.
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3: Fils de réfugié italien qui fuit le régime fasciste de Mussolini, Yves Montand devient à 16 ans livreur, coiffeur et ouvrier métallo à Marseille. Cette existence modeste ne l'empêche pas d'admirer Fred Astaire et de rêver aux planches. En 1938, un impresario lui offre sa première chance et l'engage à l'Alcazar en première partie de Reda Kerr. Il chante alors les chansons de Trenet, Chevalier et Fernandel. Épaulé par Édith Piaf, il se produit très vite dans les cabarets parisiens et au Moulin Rouge durant l'été 1944. Mais en 1948, le compositeur Henri Betti lui propose d'interpréter l'une de ses œuvres, la chanson « C'est si bon ». Le succès est immédiat. Le public est enthousiasmé devant tant de fantaisie et de générosité. Et pourtant, Montand a bien failli ne jamais chanter ce titre. Car l'histoire de cette chanson commence en juillet 1947, le jour où le pianiste de Maurice Chevalier, un certain Henri Betti, compose en vacances à Nice, devant la vitrine d'une boutique de lingerie féminine, et en moins de 10 minutes, une petite mélodie. Les 9 premières notes de la chanson lui viennent à l'esprit. Il les inscrit sur un petit carnet, et après une partie de cartes chez des amis, se met au piano chez lui et achève la partition avec ses quelques mots comme repère sur les notes « C'est si bon ». Pour lui, il s'agit d'une simple musique comme les autres. Il ne se doute pas un instant que sa chanson fera le tour du monde. Dans les jours qui suivent, Henri Betti propose tout naturellement cette musique à Maurice Chevalier. Absolument pas inspiré pour écrire un texte, Chevalier propose alors à Henri d'aller trouver le parolier André Ornaise. Au premier abord, ce dernier se montre réticent, pour la simple raison que Charles Trenet a déjà écrit un texte similaire et du genre « C'est bon, c'est bon ». Mais ce jour-là, Henri Betti insistera et aura raison des scrupules d'André Ornaise. La chanson terminée, Henri Salvador refuse de la chanter. Nos deux amis la proposent alors à une jeune et pétillante vedette à l'époque, Suzy Delair, qui, au milieu des années 40, avait séduit la France entière avec sa chanson, avec son tralala. Au départ, Suzy est séduite par le titre et elle sait que les mots d'André Ornaise lui ont déjà porté chance. Elle accepte donc de l'interpréter. Mais qu'au théâtre, lors des répétitions d'un spectacle au casino de Monte-Carlo, ne supportant plus les remarques de son chef d'orchestre Aimé Barelli, elle se fâche, claque la porte et décide de dégager cette nouvelle chanson de son tour de chant, sous le prétexte « trop difficile à chanter ». Elle ne sait pas, hélas, qu'elle vient de laisser passer la chance de sa vie. Mais l'histoire rebondit, car une personne dans la salle n'a rien perdu de la scène et s'empare de la partition pour en faire une version jazz. Il s'agit de Louis Armstrong. Devant le succès international du disque 45 tours de Louis Armstrong, le compositeur Henri Betti propose donc par l'intermédiaire d'Édith Piaf la chanson à Yves Montand. Avec sa silhouette unique au musical, sa voix chaude et son style entre poésie et swing américain, le jeune artiste accepte de faire figurer ce titre dans son tour de chant. Dans le répertoire d'Yves Montand, « C'est si bon » devient au fil du temps un standard de la variété internationale. Aujourd'hui, pas moins de 400 interprètes ont repris la chanson, parmi lesquels Paul Anka, Ersta Kitt, Eddie Mitchell, Dean Martin, Ariel Dombal et tant d'autres.
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3: Bonjour à tous. Un nouveau locataire à Downing Street, Andy Burman, est officiellement nommé Premier ministre du Royaume-Uni aujourd'hui. Il succède à Keir Starmer qui a présenté sa démission au roi Charles III le 22 juin dernier. Le nouveau Premier ministre britannique assure être un authentique travailliste et se présente comme la dernière chance de son parti. Le feu dans le Var n'est pas encore fixé. L'annonce en fin de matinée des pompiers. On le rappelle, l'incendie s'est déclenché hier. Il a parcouru 200 hectares à proximité d'habitations dans les communes des Arcs et de Tarado. Plus de 360 pompiers sont toujours mobilisés sur place. 10 maisons ont été détruites par les flammes aux Arcs. Autre conséquence, la circulation des trains est très perturbée entre Toulon et les Arcs. La commission mixte paritaire s'empare aujourd'hui de la proposition de loi sur l'interdiction des réseaux sociaux aux moins de 15 ans. Si les parlementaires parviennent à s'entendre sur un texte commun, il sera soumis au vote des deux chambres pour une adoption définitive dès demain. Le gouvernement voulant interdire les réseaux sociaux aux adolescents dès la rentrée de septembre. Bataille d'avocats en vue dans l'affaire Jubilard. Le parquet de Toulouse a confirmé hier que les ossements découverts dans le Tarn jeudi appartenaient bel et bien à Delphine, disparue depuis 6 ans dans le Tarn. La défense de Cédric Jubilard souhaite désormais repousser le procès en appel prévu en septembre à Toulouse. Les avocats de l'infirmière s'y opposent et affirment qu'à ce stade, Cédric Jubilard peut être jugé et condamné. La finale de la Coupe du Monde de football, endeuillée par plusieurs drames à Buenos Aires, en Argentine notamment. 2 supporters sont décédés d'un arrêt cardio-respiratoire. Une 3e personne, également victime d'une crise cardiaque, est hospitalisée dans un état grave. Et puis en Espagne, un adolescent est mort cette nuit à Ciudad Rodrigo, dans l'ouest du pays. En cause, selon des médias locaux, l'effondrement d'une fontaine sous le poids des spectateurs. Et en attendant, les champions sont de retour à la maison. Après une nuit de fête dans toute l'Espagne, les joueurs espagnols rentrent à Madrid pour célébrer leur 2e titre de champion du monde. Au lendemain de la victoire 1-0 face à l'Argentine, un défilé en bus impérial est prévu dans les rues de la capitale où plus d'un million de personnes sont attendues. Excellent début d'après-midi à tous.
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8: La Poste! Mais Laurent, ils veulent privatiser, mais personne n'achètera, même pas eux! Mais La Poste, mais rien que la pub de La Poste!
9: Bougez avec La Poste!
8: Ceux qui ont écrit cette pub, ils sont jamais allés à La Poste, hein! S'il y a bien un endroit sur Terre où ça bouge pas, c'est à La Poste!
9: On va à la même, on va à la même, on va à la même!
8: C'est vrai, il faut minimum 2h30 pour faire peser timbre une lettre. Des fois, aller à la poste, ça prend la journée. Tu rentres chez toi le soir, t'es comme ça. Ta femme te dit,
9: mais t'étais où?
8: Hein? Ben, j'ai bougé. Jusqu'à la poste, une fois dedans, plus rien, rien. Moi, je connais des gens, ça les angoisse tellement qu'ils portent leur courrier eux-mêmes.

0: carte postale des vacances. J'y retourne, il reste 2 jours.
1: C'est un peu excessif, mais je les comprends, je les comprends. Parce que quand, à la poste, c'est les spécialistes de la queue qui n'avance pas. C'est eux qui l'ont inventé, la queue qui n'avance pas, et après ils ont été copiés par tous les services publics. Et il y a une explication à ça. C'est qu'à la poste, quand on regarde bien, sur 10 guichets, il y en a 1,5 d'ouverts.
0: C'est les autres, ils sont jamais ouverts. Jamais, jamais. C'est des guichets de secours. Sûrement, au cas où il y en a un qui fonde, hein. C'est sûrement... Donc t'as le guichet qui est ouvert en plein, qui est là, avec la vitre, tout le guichet, voilà, là, avec la queue, il y a toujours la queue à la poste, hein. S'il n'y a pas la queue, c'est que c'est fermé. Donc la queue avec, qui fait des serpentins, vous avez remarqué, ça fait des... La queue de la poste, ça fait des petits serpentins. Enfin, bref. Donc il y a la vitre et tout, et quand vous avez de la chance d'être au guichet, de l'autre côté de la vitre, il y a le préposé de la poste, comme ça, de l'autre côté, qui vous regarde à travers la vitre et qui fait... Parce qu'ils ont des micros pour qu'on comprenne mieux. J'ai rien compris. Quelqu'un a compris dans la queue là, hein?
2: On comprend rien. Hé, de l'autre côté, on comprend rien. Rien. Oh.
3: Vous êtes sourd ou quoi? Je viens de vous dire, c'est pas le bon formulaire. Alors on s'est pissé. Avec un accusé de réception ou sans les accusés de réception? C'est avec ou sans accusé?
0: En fait, l'accusé, c'est toi.
1: Donc ça, c'est le guichet qui est ouvert en plein. Et juste à côté, il y a le demi-guichet.
0: Comment expliquer? En apparence, c'est le même, hein? Avec la queue en serpentin, tout pareil. Tout le même. En apparence, le même. La seule différence, c'est qu'il s'occupe absolument pas de toi. Tu es de l'autre côté du guichet face à lui, mais il fait comme si tu n'existais pas. Il dit des phrases du genre...
4: Hey Nicole, t'as vu mes nouvelles godasses? C'est du daim synthétique. C'est bien imité, hein, mes traits de corne, on dirait un daim.
5: Non, en fait, ça y est, mes gamins, ils sont partis en vacances.
4: Ouais, ils sont à la montagne, ouais. Non, on n'a pas de nouvelles, non. Non, pas de carte postale, ben, c'est un peu de notre faute. Parce que je dis...
1: Attends.
3: Mais quoi? Oui, t'es ouvert, mais faut pas t'énerver comme ça.
1: Oh, qu'est-ce qu'ils ont ce matin, là?
3: Vous voulez quoi?
1: Hein?
3: Un colis postal? C'est pas le bon guichet.
1: Et donc, je vais dire...
3: Quoi? Oui, c'est fermé, oui. Oui, le guichet colis postal, il est fermé, parce que le préposé au colis postal, il est pas là, il est en arrêt maladie depuis 5 ans. Ouais, d'accord, je m'occupe de tout. Ouais, je suis dans un bon jour, allez, vas-y. Attention, quoi, c'est pas un tourniquet. Non, c'est pas le tourniquet qui est trop petit, c'est votre colis postal qui est trop gros. Et pas passer le long deux fois. Allez, si, on va le refaire derrière, on connaît bien. Allez, vite, dépêchez-vous. Ah, désolé, midi 32, on vient de fermer il y a 2 minutes.
1: Terrible, la pote, terrible.
0: Si tu commets un crime, c'est grave,
1: hein.
0: Tu commets un crime et tu te fais arrêter par la police, tu fais, c'est pas moi, j'étais à la poste. Ils te libèrent tout de suite, hein. La police, ils vont pas vérifier la Libye, ils veulent pas faire la queue.
1: Mais il y a pire que ça, la poste.
0: Il y a le retrait de recommandé.
1: Ça, c'est une invention de vicieux, ça, le retrait de recommandé. Parce que quand on y réfléchit bien, à la poste, le recommandé, il paye quelqu'un pour l'amener jusqu'à chez toi pendant les heures où tu travailles. Et comme t'es pas là, il repart avec.
0: C'est pas une invention de vicieux, ça, hein? Et il te laisse le petit papier jaune pisse à la place, hein? Où il n'y a rien d'indiqué. Juste qu'ils sont passés entre 11h05 et 11h06, mais tu n'étais pas là. Donc il faut toute une organisation pour aller le récupérer. Et en plus, il y a un temps limite. Et en plus, ça prend plusieurs jours. C'est terrible, c'est très angoissant. Il faut aller à la poste dès le matin à 8h avant d'aller bosser. Pour être sûr d'être en premier, tu rentres dans la poste comme ça à 8h. Oh, 10 personnes, c'est pas possible. C'est la queue d'hier soir ou quoi? C'est pas possible, ils ont couché là, c'est pas possible. Tu te mets au bout de la queue. Tu dis bon, 8h, 10 personnes. 9h, je suis au guichet, 9h30, je suis au bureau. Ça va aller. Heureusement que je suis venu tôt.
1: parti, hop, ça avance, la queue. Ouais, ouais, ça avance, ça ralentit. Hop, ça avance, ça avance, ça avance. Hop, hop, ça s'arrête, hop, ça recule, c'est bon. Hop, ça, hop, ça, ça avance, ça avance. La petite queue, attention, attention, le virage. Attention, c'est dur, les petits serpentins. Ah, on n'a pas l'air con dans les petits serpentins, on n'a pas l'air con. Hein. Hop, 9h, 9h, t'es là. Hein. 1, 2, 3, 4, 5, 6, 7, 8 personnes. Oh, oh, oh, oh. Plutôt midi et demi au bureau, là. C'est pas grave, j'irai pas bosser entre midi et deux, ça va aller. Ça va aller, faut... Hop, ça avance, la queue. Ouais, ouais, ça avance, ça avance. Ouais, ouais, ouais, ouais. Hop, hop, 10h, t'es là. Il y a 6 personnes, mais tu comptes plus. T'as juste envie de pisser. Mais tu vas pas pisser, tu veux pas laisser ta place dans la queue. Mais surtout, t'as déjà vu des toilettes à la fosse. Il y en a, mais que pour eux, de l'autre côté de la vitre. Des vicieux, je vous dis, des vicieux. C'est pas grave ça, parce qu'il faut pas y penser, ça va passer. Je pisserai sur la route, en allant au bureau vers 13h30, comme ça, hop, à la portière pour gagner du temps, allez hop. On peut pas téléphoner au volant, peut-être on peut pisser. Pourvu que je me fasse pas flasher, c'est tout. C'est passé, je dois plus pisser, c'est passé. Faut pas y penser, voilà. Hop, ça avance la queue, ouais, ça avance. Hop, 11h, t'es là. Ah, il te le faut, c'est pas comment dire, il te le faut. Surtout que t'es déjà passé la veille, mais t'avais oublié ta pièce d'identité. Tant pis, là, tu pisses dessus, tant pis. D'un côté ou de l'autre pour les garçons, des deux pour les filles. Je suis souvent allé à la poste, c'est pas grave, ça va sécher, ça va sécher. Ça va. Pourvu que je sois à guichet avant midi et demi, sinon je me serais pissé dessus pour rien. Ça avance, ouais. Attention, ça glisse. Et midi, t'es au guichet. 4 heures pour faire 2 mètres, ça c'est de l'embouteillage. Ah oui, c'est pour recommander. Oh, il me parle, c'est le bon guichet. Oh, mes pièces d'identité, voilà. Oui, c'est moi, c'est une vieille. Oui, c'est une vieille photo. C'est moi plus jeune. Si, c'est moi, si. Voilà, c'est moi, d'accord, ouais. Vous dépêchez un petit peu, s'il vous plaît. Ça voulait vous presser, j'aimerais bien arriver à 17h au bureau. Que ceux qui partent me voient arriver pour pas être licencié, merci d'avance. Et à ce moment-là, le préposé de l'autre côté, il se lève comme ça avec ton avis, puis il part comme ça. Il part tout doucement comme ça. Il part derrière comme ça, il s'en va tout doucement au loin, il s'en va. Il devient tout petit. Et il disparaît derrière pendant 30 minutes. Et pendant ce temps-là, il y a toute la queue qui te foudroie du regard comme ça. Parce que t'as demandé à recommander et eux ils voulaient juste des timbres! Qu'est-ce que tu fais de les rassurer en disant non, t'inquiète pas, reviens. C'est bon, ça a bougé, il est encore vivant. Il monte ses nouvelles godasses, il revient. Ça va aller. Ne vous inquiétez pas. Effectivement, il revient au bout de 30 minutes, il se met face à toi comme ça, puis il dit. Comment ça, vous le trouvez pas? Mais si ça s'appelle à recommander, c'est qu'il est recommandé de pas le perdre, non?
3: On perd rien à la poste. Soit il est pas arrivé, soit il est reparti. Ou alors ils sont en train de le déposer chez vous, puis vous êtes là.
1: C'est bon. Tu rentres chez toi, t'es pas allé bosser. Ta femme te dit, c'est quoi le recommandé? Tu fais, je sais pas, par contre, je me suis pissé dessus pour rien.
4: Et je leur ai laissé ma pièce d'identité.
1: Mais il y a pire que ça, la poste est encore pire que ça, Il paraît qu'il y a des gens qui ont des comptes en banque à la poste. Des sadomasos.
6: Et ils sont au guichet au petit matin, tu vas te reconnaître. Au petit matin, quand il y a encore de la brume. Ils sortent de la brume comme ça, ils sont les premiers au guichet et ils ouvrent religieusement leur livret A. Et vous allez comprendre pourquoi ça s'appelle un livret A. Ils le passent comme ça, ils disent « Bonjour, je voudrais retirer 50 euros, s'il vous plaît. »

0: 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Salut à tous, bienvenue dans votre chronique cinéma de l'été. Pour tout savoir sur les sorties nationales à partir de ce mercredi 22 juillet, Yves est avec moi. Salut Yves.
1: Salut Patoche, bonjour tout le monde.
0: On va parler aux enfants dans cette chronique.
1: Ouais, on est tous des grands enfants, petits ou grands.
0: Aussi, avec un film d'aventure et un film d'animation, on va commencer avec l'aventure et la comédie familiale. Ça s'appelle Charlie et les kangourous. Je suppose que ça se passe en Australie. C'est réalisé par Kate Woods avec Lily Whitley, Ryan Corr et Rachel House. Un film à partir de 6 ans. Et c'est inspiré d'une histoire vraie. Je t'écoute.
2: Après une panne de voiture, Chris, ancien présentateur météo vedette, se retrouve bloqué dans une petite ville reculée d'Australie. Il y fait la connaissance de Charlie, une petite fille aborigène de 12 ans, passionnée par les kangourous et qui partageait cet amour des animaux avec son père, aujourd'hui disparu. Une amitié improbable va alors se nouer entre eux. Ensemble, ils vont recueillir et soigner des bébés kangourous orphelins et leur offrir une seconde chance. Une aventure qui transformera leur vie.
0: Oh, que c'est bien dit ça. Eh bien voyons si la bande-annonce va transformer la nôtre et nos vacances. On écoute.
3: Charlie, tu recommences ?
4: Oh, maman, arrête !
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3: Charlie veut toujours sauver tout le monde. Mais les kangourous, elle y tient particulièrement.
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0: Charlie et les kangourous, c'est dans toutes vos salles à partir de ce mercredi 22 juillet. Bon, bah là, c'est le film à aller voir en famille. Hein. Bon, impeccable. Ceux qui aiment les bêtes, ils vont être ravis de voir tous ces petits kangourous qui sautent partout. Et puis, bon, j'ai pas vu qu'elle était spécialement aborigène dans le film.
1: Hein. Non, j'ai pas trouvé non plus.
0: Comme un type très, très européen.
1: Oui.
0: Bon, à part ça, bien, c'est très gentil, très beau. Ce professeur va prendre une leçon de vie avec cette petite fille. Et tout va bien se terminer, je pense. Voilà. Allez voir en famille, je pense qu'on peut passer un bon moment cet été avec ce film.
1: Comme je te disais hors antenne, mais que allez, je vais le glisser dedans. Après Charlie et la chocolaterie et Charlie et, ses drôles de dames, c'est Charlie et les kangourous. Bon, oui, c'est très familial. Emmenez les enfants, il n'y a pas de problème, ils vont apprécier. Mais moi, j'ai trouvé qu'il y avait tout justement les poncifs pour que ça se passe bien. Donc, ça me donne pas envie d'y aller parce que c'est trop calibré. Voilà.
0: Ça manque de suspense. Ouais,
1: et les kangourous en IA, on peut pas difficilement filmer les kangourous en vrai pour pouvoir faire le film. Mais j'ai trouvé qu'ils faisaient un petit peu artificiel, malheureusement.
0: Pour certains, je suis d'accord aussi. Bon, allez, je pense que les enfants ne verront pas la différence. Alors,
1: bon, eux, ils vont aimer.
0: Donc on passe au film suivant. C'est un film d'animation, ça s'appelle La fille dans les nuages. C'est réalisé par Philippe Rich, avec les voix quand même, hein, un film bien soutenu, de Louane Emera, Jamel Debbouze et Grégoire Loudig. Le petit pitch, je t'écoute.
2: Une plume magique qui rend réel tout ce qu'elle écrit vient bouleverser la vie de Providence, 11 ans, et de son cochon d'Inde, Airbag. Doté de cet immense pouvoir, il s'envole pour un incroyable voyage.
0: Et voyons si cette bande-annonce est aussi incroyable que ce voyage. On écoute.
11: La fille passionnée de lecture, c'est Providence. Et moi, je suis Airbag, ouais, le cochon d'Inde, là. C'est moi qui amortis toutes les catastrophes causées par les bourdes de Providence.

0: faire attention, Airbag.
1: Cette plume rend réel tout ce qu'on écrit avec. En écrivant, j'ai déclenché une terrible catastrophe.
2: On ne peut pas sauver le monde à 11 ans. C'est impossible.
3: Voler aussi, c'est impossible.
0: J'y crois pas, Airbag. On vole.
4: Ouais, je sais, c'est bien ça mon problème.
5: On ne rigole pas avec le pouvoir de la plume.
4: Mais ça va pas. Mais vous êtes tous malades ici. À chaque fois qu'on croit qu'on touche le fond, la situation empire.
3: Mes parents voulaient sauver le monde.
6: Aucun enfant ne doit vivre pour le rêve de ses parents.
3: Ce rêve, c'est tout ce qui me reste d'eux.
4: Et vous, tout ce qui vous reste de votre balai, c'est un manche, hey.
7: La fille dans les nuages, c'est dans toutes vos salles à partir de ce mercredi 22 juillet. Bon, un beau film, hein, c'est pour tout public à partir de 6 ans. Bon, moi, c'est pas ma cam, hein. J'ai pas trop accroché, j'ai passé l'âge. C'est bien dessiné, c'est simple, le trait est assez simple. Cette histoire de crayon magique, voilà, ça met un peu le bordel, là, quand même, dans l'histoire. Voilà, elle s'envole, elle fait plein de choses. Bon, allez, les enfants, ça va les amuser, les grands un peu moins, je pense.
8: Ben moi, j'ai bien accroché, j'ai bien aimé le côté, justement, on est dans la vie, l'espoir, et c'est un beau dessin. C'est voilà, on est dans l'imaginaire, et l'imaginaire des enfants, c'est quand même quelque chose de très important. Et là, c'est un imaginaire qui peut se concrétiser. Donc voilà, c'est
7: ça n'existe pas les crayons magiques.
8: Mais voilà, nous sommes dans un dessin animé, dans un monde imaginaire. Donc justement, c'est ça qui est que je trouve qui est voilà, qui permet de rêver et qui apporte l'espoir et qui en même temps, il y a une phrase qui m'avait noté dedans qui est dite, c'est une enfant ne doit pas vivre pour le rêve de ses parents. Et ça me rappelle un autre film qu'on a vu avec la petite qui est poussée par sa mère, Tennis Woman, pour... et que voilà, je me dis, tiens, il y a une phrase qui colle bien à ce moment-là, oui, et que je me dis...
7: Cette phrase colle à beaucoup de films quand
8: oui,
7: même.
8: Oui, oui. Hein. Parce que je m'en rappelle parce qu'on l'a chroniqué il n'y a pas si longtemps. Mais moi, j'ai bien aimé. En plus, le hamster, le cochon d'Inde, je le trouve très marrant.
7: Oui, voilà. Le cochon d'Inde est marrant. La petite fille est gentille.
8: Oui.
7: Tout est beau. Les nuages sont jolis. Et il y a un grand danger quand même qui les guette.
8: Ouais.
7: Voilà.
8: Moi, j'ai bien aimé.
7: Voilà. Ouais, bah, c'est bien. T'es resté un grand enfant.
8: Tout à fait.
7: Merci Yves. Faites-vous votre avis en allant au cinéma. Et bon été.

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ou de prise de tête, c'est l'heure du café. Je dirais même plus, du philo-café. Allez, philo-café. La vertu n'irait pas si loin si la vanité ne lui tenait compagnie. François de La Rochefoucauld, Maxime.

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4: Wow, cool. Je m'appelle Redouane Arjan. Et vous? En parallèle à ma carrière de stand-up, je suis aussi strip-teaser pour enfants. Bon, ça marche pas trop le truc, quoi. Comme les enfants, ils ont pas trop de pouvoir d'achat, quoi. Mais... économiquement, le temps. Puis légalement, on a eu quelques soucis avec la justice. Là. On a dû mettre le projet en stand-by. Avant d'aller plus loin dans ce spectacle de 8 minutes, sachez que je suis pas du genre à me questionner sur mes problèmes mentaux. Je laisse ça aux familles des victimes. Et aux rescapés de mes précédents spectacles. Très content de vous accueillir dans cette salle. Très content, c'est très pratique pour moi vu que j'habite juste en face. Et vu que je porte un bracelet électronique. C'était la seule salle dans laquelle la police m'autorisait à jouer. Par contre, je dois rentrer avant 21h30. Alors je vais vous demander de rire compact. Et de bien vouloir garder vos applaudissements pour quand vous serez chez vous. Et si jamais vous aviez l'intention de me faire une standing ovation à la fin, je vais vous demander de me la faire, mais maintenant. Très très grosse soirée hier soir. Wouh! Très très grosse soirée. Tellement souple que ce matin je me suis réveillé dans mon propre lit mais dans l'appartement de quelqu'un d'autre. L'alcool. J'ai bu tellement d'alcool dans ma vie que maintenant je bois directement mon sang. Petite astuce comme ça, c'est cadeau. Je sais absolument pas qu'est-ce que je vais vous jouer en vérité ce soir. J'ai écrit des petits bouts vite fait comme ça sur des post-it à 4 que j'ai collé comme ça à l'arrière de ma guitare, mais vu que j'ai pas du tout la même écriture que mon ordinateur, j'ai du mal à me relire, quoi. Des fois, je me dis qu'il faudrait que j'arrête d'être paranoïaque. Mais comme je sais jamais c'est laquelle de mes personnalités qui me le dit. Je me méfie du coup. Waouh! Qu'est-ce que vous faites dans ma chambre? Et qu'est-ce que vous avez tous à regarder dans ma direction? Une fois, je suis allé me voir jouer pour voir ce que je faisais. Mais j'étais pas là, du coup. Je m'attendais. Une autre fois, j'étais tellement défoncé que je me suis vu assis dans le public. J'ai eu une enfance très particulière. J'ai eu une enfance très particulière. Mes parents se sont rencontrés pile le même jour que ma naissance. Étrange coïncidence. suis né avec une barbe. Je faisais tellement vieux que les médecins, ils pensaient que c'était moi le père. Ben, je vous dis, les médecins, hein, je suis né dans un bar tabac. Sur un flipper. Ça secoue. Tu connais ce moment quand tu te masturbes en regardant un porno et que ton père te surprend en regardant le film et décide de le regarder avec toi? C'est ça ma vie. J'adore les pornos. C'est ma passion. Je regarde énormément de porno. Tu sais que tu regardes beaucoup trop de porno quand tu te mets à reconnaître les acteurs alors qu'ils sont masqués. Mais ça. Ouais. Ils la reconnaissent, cette tache de naissance là. Eh hey, oh. Mais tu sais que tu vas vraiment trop loin dans le porno quand tu commences à te faire à manger pendant que tu regardes un porno. Mauvais délire, le truc. Le porno, c'est dingue. Vie sexuelle, vie sexuelle. Moi, j'ai une vie sexuelle très compliquée. C'est très compliqué pour moi de m'épanouir sexuellement vu que j'ai un appartement très petit. On peut pas rentrer à deux, quoi. Quand je ramène une femme chez moi, que elle m'attend sur le palier, quoi. Je fais mon truc tranquille, après c'est à son tour, alors. Je sors, et je l'attends, et c'est. Chez moi, c'est tellement petit que quand j'ai une érection, je suis obligé d'ouvrir la fenêtre. Ah, je vous. Je vous parle de ma vie sexuelle, je réalise pas que je suis là, à la radio. Quand on est petit, enfin, je voudrais vous parler un peu de. Je vous parle de ma vie sexuelle, je préférerais vous parler de moi. Quand on est petit, on veut être pompier ou astronaute. Moi, quand j'étais petit, je voulais être un cheval.

Quelqu'un a des paroles à me prêter? L'histoire raconte celle d'un cheval qui ne voulait personne sur son dos. Non pas qu'il était homophobe, mais il ne voulait pas se faire remonter. Avant lui, tirait des diligences. Son grand-père avant lui, portait des hommes sur son flanc. On n'a jamais demandé à un cheval s'il voulait jouer dans un western. Alors qu'un western sans cheval, c'est juste des hommes qui marchent dans le désert.

n'a jamais vu John Wayne attaché devant un saloon, attendre devant un saloon. On a déjà vu un homme avec une queue de cheval. On n'a jamais vu un cheval avec une queue d'homme.

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4: J'aurais bien travaillé dans l'administration, hein. Mais toute la journée à rien foutre, c'est dur. Ben, c'est-à-dire que vous savez, l'administration en France, c'est très fertile. On y plante des fonctionnaires, ils poussent des impôts. Moi, je ne pouvais pas y travailler parce que je pars en dormant. Alors la nuit, c'est pas grave, mais au bureau, c'est chiant. Et puis alors, le premier jour que j'arrive à l'administration, personne. Alors, j'appelle, personne. Bon, finalement, je vois le signal d'alarme. Je tire le signal d'alarme. 5 minutes après, le mec arrive du bistrot avec 6 bières. Ah ouais, c'est comme ça. Alors, j'arrive, mon vieux pas de bol, il nous donne du travail comme 4. Heureusement, on était 8. Et tout de suite, je me suis fait un copain dans l'administration. Il m'a dit, mon vieux, si je peux te donner un conseil, je te vois là, ne dors pas le matin. Sans ça, tu ne sauras pas quoi faire cet après-midi. Parce que vous savez, les administrations, c'est des endroits où, quand on arrive en retard, on croise ceux qui s'en vont en avance. Et d'ailleurs, on dit que si jamais il y en a un qui meurt dans l'administration sur le lieu du service, il faut lui retirer les mains des poches pour faire croire à un accident de travail. Ah oui. Sans compter qu'à l'administration, on devrait lui confier l'inflation. Ben, ça la stopperait pas, mais ça la ralentirait considérablement quand même, hein. Combien vous croyez qu'il y a de gens qui travaillent à la sécurité sociale? Hein? 1 sur 4, et je suis large. La sécurité sociale, tout est assuré. Sauf la pendule. Ça, on risque pas de nous la voler, le personnel a les yeux constamment fixés dessus. Hein? Alors l'autre jour, une copine, je la vois qui part en avance, le patron lui dit, non, vous partez en avance et vous êtes arrivé en retard aujourd'hui déjà. Ah ben, dit justement, hein, je veux pas être en retard 2 fois dans la même journée. Hein. Ah dis donc, heureusement qu'ils sont pas dans le bâtiment, la sécurité sociale, hein, ils auraient les doigts pris dans le béton. Hein.
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3: Parce que il vient de m'arriver une histoire de dingue, il y a quelques mois, c'est une histoire vraie. Je vais vous la raconter telle que ça s'est passé, je vous jure, je nain. J'ai une voiture de vedette.
4: Hein, une Mercedes limousine.
3: Ah, ça change de la Twingo d'avant. Hein. Ah, y a une place à l'intérieur, c'est dingue.
4: C'est même dur à chauffer tellement c'est grand dedans.
3: Comme la Twingo est dur à chauffer, mais pour d'autres raisons. Donc voilà, j'étais donc dans ma voiture de vedette, hein, dans Paris. Je faisais un créneau, un très beau créneau, mais un créneau de Twingo, j'avais 4 mètres de voiture en trop. On change pas d'où on vient. Oh, ça a touché, non? Effectivement, j'avais défoncé le pare-choc dans un poteau parisien, qui a pas gueulé, c'est étonnant pour un poteau parisien. Et donc, dans ces cas-là, on n'appelle pas l'assureur, pourtant on est assuré pour ce genre de choses, mais à cause du malus, hein. Quand une invention de salaud, ça, le malus. C'est vrai, on paye tous ici des assurances, des fortunes. Et pourtant, dès qu'il y a un problème, on est les premiers à dire hey, « on s'arrange comme ça, on n'appelle pas l'assurance, hein, on s'arrange entre nous. Hein. » Voilà, donc j'avais bien défoncé le pare-choc et tout. Dans ces cas-là, on va le faire réparer là où on a acheté la voiture, hein, au garage concessionnaire qui est à 2-3 km de là où on habite, maximum 10. Sauf que le mien, de concessionnaire Mercedes, il est à 250 km de Paris, chez Mercedes Tourcoing. Et c'est là que ça se gâte, parce que déjà, pour faire une vidange, je fais 250 km aller, 250 retour. J'arrive à Paris, je fais 500 km tout juste, pas je retourne faire l'autre vidange. Et là, j'appelle pour dire que j'ai eu un problème avec la voiture, toute une organisation pour remonter dans le Nord, ça. Alors, heureusement, comme je suis connu, ils me prennent tout de suite au téléphone. Hein. Bon, je suis vedette, je suis traité différemment, c'est normal. Hein. Mais alors, on fait le comique avec la voiture. Vous voyez, c'est différent. Et donc, je remonte dans le Nord. Hein, je pars à 10h, j'arrive à 19h, ça roulait moyen. J'arrive à Tourcoing, hein, je me gare devant chez Mercedes. Mercedes ? Oui, parce que le M est tombé. À Tourcoing, le gros M de l'aventure, il est tombé. Ouais, et au lieu de le remettre, eh ben, il l'enlève de toutes les voitures. Ouais, même les neuves, hein, même les neuves. Hein. Dès qu'il y a une voiture neuve qui arrive d'Allemagne, comme ça, ils vont derrière, allez, ils font sauter le M. Il dit, et voilà, Mercedes, c'est le bon garage. D'ailleurs, je leur ai posé la question, je leur ai dit, mais c'est pas plus simple de remettre le M sur l'aventure? Et ils m'ont répondu textuellement, on trouve plus l'escabeau. On est très très loin de l'ambiance germanique, hein, chez Mercedes Tourcoing. Donc voilà, j'étais garé devant, il y a le concessionnaire qui me voit, il vient comme ça, il fait, alors le comique, comment que ça... Oh va Dieu, là, dedans, elle par choc, là, il y a plus choqué que paré, hein. Pas mal, celle-là, faut pas me la piquer, hein, sinon faut payer des droits d'auteur. Hein. Voilà, c'est fait, je lui enverrai un chèque, hein, dès demain. Hein. Donc il regarde, vous me dit, ouais, je crois qu'on peut réparer pour demain, ouais, je crois que... Enfin, faut quand même que je demande au chef d'atelier, j'espère qu'il est encore là, Bibi. 19h, Bibi! T'es là, Bibi? Hé, si t'es là, viens là, pareil, quelqu'un, t'as bien ici, moustachu, viens là!
5: Mercedes, pourquoi?
3: Et Bibi, il avait fini sa journée. Hein, et il était au volant de sa voiture, comme ça. Il s'arrête à notre niveau, chef d'atelier Mercedes, il descend de sa voiture, puis il fait...
4: Vous avez de la chance que je sois encore là, parce qu'on a fêté le départ d'un collègue, et il voulait plus partir. Qu'est-ce qu'il y a? Qu'est-ce qu'il y a?
3: Ça m'a fait peur, hein, quand il a fait... Surtout qu'il était rouge puis combière, hein. Ah, dans le Nord-Pas-de-Calais, quand on est rouge picombière, c'est qu'il y en a plus dedans que dehors. Hein. Donc il fait...
4: Oh, on dirait le comique, là. Oh, comment il s'appelle? Ah, c'est lui. C'est le rouge d'adore. Oh, c'est d'adore, viens faire un bisou, viens ici, viens. Moi, moi. Eh, c'est un orthographe pour les gamins.
3: Dans le... Ça fait... 19 degrés. Oh. J'ai une confirmation. Oh, picombière. Ah, rien qu'en respirant, j'en ai bu 4 d'un coup. Je suis monté à 1,8 g, je pouvais plus conduire. Il y avait une concessionnaire qui disait, Bibi, arrête d'emmerder la vedette, là. Fous-lui la paix, j'ai plutôt un œil au pare-choc pour voir si tu peux réparer pour demain, va aller. Ah ouais, ça fait plaisir, j'adore. Alors, il n'y a rien à ton pare-choc, là. Le concessionnaire dit, non, Bibi, ça c'est la tienne de voiture. Ah, je me disais aussi, le comique qui roule dans une poubelle ou quoi? Ouais, pour être mince, je crois que ça va. Bon, en tout cas, j'ai pas bien vu en dessous, là. Par conscience professionnelle, faut que je vais la mettre sous le pont à l'atelier. Donne-moi les clés, le comique.
6: Je les ai perdus.
3: J'ai hésité un moment, hein, puis je me suis dit, bon, il a l'habitude, hein, du pont, pas que du bigombière. Hein, bon. Je lui donne mes clés, il me dit, on a pas deux minutes, elle t'a de la mettre sur le pont. Et puis ça... Je suis fatigué. Hein. Il démarre, hein, il part avec ma voiture de vedette. Là, j'ai regretté la Twingo. Hein. Il y a le concessionnaire qui me dit, venez, on va faire les papiers. Je dis, ouais, attendez, ça vous dérange pas qu'on aille voir l'atelier Mercedes? J'en ai jamais vu de près, ça m'intéresse. Il accepte, et sur le chemin, de loin, au lieu d'entendre... Blum, blum, blum, blum. On entend... Blum. Deux secondes de blanc. Et... J'ai compris que c'était grave, parce que le concessionnaire a fait... Oh, va de Dieu, merde! Puis il s'est mis à courir comme ça, comme un dératé. Donc on arrive à l'atelier, comme ça. Et Bibi, il avait pris le pont. Au début, impeccable. De première roue, impeccable.
5: Un peu vite, hein, un peu vite. Hein.
3: Impeccable. Et après, oh, il a mis son clignotant. Il a tourné sur le pont. C'est une histoire vraie. Je sais pas, il a dû suivre un reste de GPS. Je sais pas. Je vous jure, il a mis un coup de volant sur le pont à une allure folle. Il a tapé le rebord, comme ça la voiture a fait un bond. Elle est retombée sur le pont, mais pas sur les roues. Il était de travers, il a tout arraché en dessous. Il accélérait dans le vide, Bibi, sans comprendre. Il y avait le concessionnaire qui gueulait. Oh là, de Dieu, Bibi, arrête tout là! Arrête tout, mais qu'est-ce que t'as fait à la voiture, à monsieur Boum? Et Bibi, il descend de ma voiture, il fait... Il se met derrière, comme ça. Il ferme un œil. Et il dit... C'est pas moi. C'est le pont qui a bougé. Il était tellement bourré, le chef d'atelier Arcelès, qu'il est allé jusqu'à attraper ma voiture et faire... Allez, venez m'aider. À trois, on va la remettre. Il disait, arrête Bibi, même à 3 ça pèse 2 tonnes là. Arrête, tire pas comme ça, tu vas te désaffecter tout le corps d'un coup, arrête-toi. Oh pardon monsieur Boum, pardon. Choisissez n'importe laquelle. On vous la prête en attendant. Parce que ça pas prête pour demain. Alors vu comment il l'a mis sur le pont la Bibi Ah bah faut compter 2-3 semaines. Et encore je sais pas comment on va faire pour la descendre. Non, ben, pour être sûr, fais ça. Ah, peut-être en la poussant. Ah, si jamais elle tombe de l'autre côté. Comptez 2-3 ans pour être sûr. Et donc, ils m'en ont prêté une Mercedes toute neuve que j'ai là. Et avant de la rendre, je vais aller la mettre dans le mur. Je vais la plier et je vais dire, oh, c'est pas moi, c'est votre mur qui a bougé.
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0: Écoute-moi ça, Albertine.
1: Bonsoir, Albertine. Bonjour à tous. Bienvenue. Encore une version de cette superbe chanson qui s'ajoute à une longue liste par un duo, un Américain et un Français. Éric Bibb à la guitare et au chant et Jean-Jacques Milteau, c'est l'homme à l'harmonica. Écoute-moi ça, Albertine.

0: c'était The House of the Rising Sun. Tu as apprécié dans cette reprise la simplicité et la profondeur acoustique d'Eric Bibb et les solos de l'harmonica de Jean-Jacques Milteau. Extrait de leur CD Lead Belly Gold, un hommage à Lead Belly, qui a été le tout premier musicien de blues à se produire en Europe dès 1949.
1: Dites, tu aimes ça, la musique ?
2: La musique ? Ah oui, j'aime ça, surtout après un bon déjeuner.
0: De cet héritage universel, Eric Burdon avec les Animals en ont bien profité, avec cette reprise de The House of the Rising Sun qui les place sur le devant de la scène en 1968. Écoute-moi.

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salut à tous et bienvenue sur l'antenne de votre radio locale Ornithorynque. C'est l'heure de se retrouver pour Au cœur de l'album, la découverte musicale de la semaine. Et cette semaine, je vous propose de découvrir ADN, le premier album de Alice Taglioni. On la connaissait en tant qu'actrice et après de longues années de doute, elle sort son premier album en tant que pianiste, quelque peu chanteuse, mais avant tout, un rêve d'enfance de se mettre à nu avec sa voix et avec ses compositions musicales. ADN, c'est le premier album de la chanteuse et actrice Alice Taglioni. Et c'est l'album de la semaine que je vous propose sur l'antenne de votre radio locale Ornithorynque. Voici un titre extrait de cet album, c'est Mon Roi.

0: C'était Alice Taglioni à l'instant sur l'antenne de votre radio locale Ornithorynque. Un extrait de son premier album qui s'appelle ADN. L'album est dans les bacs depuis début juin dernier. Pour en savoir plus, rendez-vous sur les réseaux sociaux et le site internet de la chanteuse et actrice. C'était l'album musical de la semaine dans votre rubrique Au cœur de l'album sur Ornithorynque.
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4: C'est l'histoire d'un mec qui en a raconté une histoire et qui l'a pas comprise. L'histoire qu'on lui a racontée au mec, c'est l'histoire d'un mec qu'on raconte à un autre dans la rue. Et il y en a un qui dit à l'autre, j'ai vu le couvreur, il m'a parlé de toi. Oh, il est de moi, non de toi. Et le mec, il tient à raconter l'histoire, il a trouvé le moyen d'une part de ne pas la connaître, et d'autre part de ne pas la comprendre, ce qui est plus dur. Et il arrive au boulot et tombe sur son chef de service, il dit, tiens, bonjour, c'est Martinez, il dit, ça fait plaisir parce que quand on vient de me raconter ça, tu rigoles, je me suis dit, tiens, il a raconté à M. Martinez, comme ça, vous ne pas faire c'est pas pour dire mon boulot, ça merde un peu. Alors l'autre, il dit, bah, vas-y, racontez, bah, il dit, bah voilà, figurez-vous que... Je viens de voir le coureur. Il m'a parlé de vous.
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1: Bonjour à tous. Un arrêté municipal interdit l'accès aux champs où a été retrouvé les ossements de Delphine Ossaguel. Il a été publié par la mairie de Mayoc dans le Tarn face à l'afflux de curieux. On rappelle que les fragments retrouvés la semaine dernière appartiennent bien à la fermière disparue depuis décembre 2020. Cédric Jubilard a finalement avoué auprès de ses avocats avoir tué et enterré son épouse. Le Sud-Est sous la menace des incendies. 4 départements seront placés demain en risque très élevé de feux de forêt. Le Gard, les Bouches-du-Rhône, le Vaucluse et le Var. Le Var qui était déjà touché par un important incendie près de Draguignan. On le rappelle, le sinistre s'est déclenché hier. Il a parcouru 200 hectares à proximité d'habitations dans les communes des Arcs et de Taradou. La maire de Grenoble va déposer plainte après le concert interrompu de Barbara Butch. Les faits, on le rappelle, se sont déroulés samedi dans le cadre du festival Cabaret Frappé. Une centaine de manifestants pro-palestiniens soutenus par un élu local de la France Insoumise ont fait irruption au spectacle de la DJ. Il lui reproche son soutien à la proposition de loi Yadan, ce texte finalement retiré par le gouvernement en avril dernier. Vadim Ermolev a donné sa première interview. L'homme d'affaires ukrainien visé par une tentative d'assassinat à Monaco le 29 juin dernier. Il s'est confié à Monaco Matin et affirme qu'il ignorait que sa vie était menacée. Et il se dit déterminé à coopérer pleinement avec les autorités sans vouloir commenter une possible implication de l'État ukrainien. Toujours hospitalisé à Marseille, il espère pouvoir sortir dans les prochains jours et a l'intention de continuer à vivre à Monaco. AliExpress dans le viseur de l'Union européenne. L'Europe vient de prononcer une amende de 550 millions d'euros contre la plateforme chinoise de commerce en ligne. En cause, la vente en Europe de produits interdits, dont des jouets dangereux et des vêtements contrefaits. Et puis on termine en football. Après une nuit de fête dans toute l'Espagne, les joueurs espagnols rentrent à Madrid pour célébrer leur deuxième titre de champion du monde au lendemain de la victoire 1-0 face à l'Argentine. Un défilé en bus impérial est prévu dans les rues de la capitale où plus d'1 million de personnes sont attendues. Excellent après-midi à tous.

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1: Le Cinéma Zoom de Saint-Calais vous propose une séance de cinéma en plein air à Conflans-sur-Anille le samedi 25 juillet à partir de 18h30. Rendez-vous pour un repas partagé suivi de la projection à la tombée de la nuit du film Juste une illusion. Rendez-vous au lieu dit Montfrelon.
2: Le Festival d'art plastique de Bessay-sur-Braye, c'est du 14 juillet au 23 août. Trois expositions successives de 15 jours. Rendez-vous au château de Courtenvaux de 14h30 à 18h30, du mardi au dimanche. Entrée libre.
1: Le comité des fêtes de Aubigné-Racan organise le vendredi 31 juillet, à partir de 19h, une soirée dansante avec repas à l'espace de loisirs Michel Royer. Inscription et réservation par mail en contactant le comité des fêtes de Aubigné-Racan. 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
4: Bruno, tu vas dans ta chambre réveiller ton petit ami? Hein? Ton père va rentrer du PMU. C'est fait, c'est parfait. Allez. Je vous ai entendu rentrer cette nuit. Enfin, cette nuit, ce matin, je devrais dire. Ah non, vous n'avez pas fait de bruit. Mais moi, tu sais, à 3 km, je peux t'entendre respirer. Alors, ah non, après, j'ai plus rien entendu. Non. Et puis, même si j'avais entendu quelque chose, je le dirais pas. Je me mêle pas de ta vie privée. Je le connais, il s'appelle comment? Il a quel âge? Il est français? Il est mignon? Sacha? Ah ben, on n'avait pas eu ça encore à la maison. Hein. Sacha, c'est chouette, hein? Ben, déjà, Sacha, c'est pas facile à dire, mais Sacha, c'est chouette, alors... C'était bien, le Sparagus? Hein? Oui, le Spartacus, c'est pareil, mais... Hein? Vous êtes allés aux différents? Ah oui, bon, Marc, t'as raison, à force d'aller toujours au même endroit, on voit toujours les mêmes têtes, hein? Et toi qui aimes bien le changement, hein? Allez. Eh ben, qu'est-ce que je fais? Je recoule les pressions de ta robe d'Alida, voilà. Ah ben, t'en as fait sauter deux à ton anniversaire, moi, j'ai pas envie que tu sois ridicule la prochaine fois, hein? Tu sais que, alors, hein, tu l'imites de mieux en mieux. Oh, et ton père, qui n'a pas voulu que tu fasses de théâtre, eh ben, c'est pas du gâchis, ça. Oh, je sais pas comment tu fais, là, avec la main. Mais moi, écoute, je la vois, Madame Dalida. Ah, tu connais ton père, hein? Ah, il est hors de question de lui parler de ça un jour. Mais c'est même pas qu'il est contre, il sait même pas que ça existe. Ça lui ferait beaucoup trop d'informations à digérer d'un coup. Non, puis c'est notre secret. Moi, je trouve que c'est très bien comme ça. Déjà, l'autre jour, il a commencé à me poser des questions. Marc, il était bien reçu. C'est les vêtements de sa copine. Ça pose problème? Tac! Je l'ai mouché, hein, je peux dire. Non, elle n'en a pas besoin plus souvent. Elle s'habille bizarrement. Eh ben, elle s'habille comme elle s'habille. Tu t'es vu, toi? T'as vu ta touche? Bon. D'ailleurs, je ne l'ai plus entendu. Ça lui a claqué le beignet, hein. Seulement maintenant, résultat des courses, la copine, là, il s'est mis en tête de la voir. Ah, ça, c'est encore autre chose, hein. D'ici qu'on soit obligé de lui monter un bateau. Voilà, ben, c'est ce qu'on va faire, Bruno. Hein? On peut lui monter un bateau. Voilà, t'as bien une copine dans ton entourage, hein? T'as pas une copine dans ton entourage? Non, une copine... Non. Oui, une fille, une vraie fille, s'il te plaît. Bon, hein? Eh ben, fais-la venir un dimanche. On lui demandera de jouer le jeu, ça nous le calmera. Hein? Oui, eh ben, qu'elle vienne avec. Elle vient dimanche avec sa petite copine. On la fera passer pour sa meilleure amie, ça passera tout seul. Oui, ou pour la petite copine de ton petit copain. Faudra bien se mettre d'accord avant pour moi, hein, parce que... C'est maintenant que j'y pense. Pas d'aujourd'hui qui se méfie ton père. Quand t'étais petit, il t'appelait la chochotte. Hein? Oh, c'était pas méchant, c'était c'est moi lui, hein. Ben, on aurait pu être pire, il t'a jamais traité de lopette, hein. Puis dernièrement, je lui ai quand même rafraîchi la mémoire. On a toujours voulu une fille. Alors? Alors on t'a eu. Et on n'a pas hésité une seconde. On t'a gardé. Alors, hein, s'il était honnête, il admettrait comme moi qu'avec toi, on a le beurre et l'argent du beurre. Et le cul de la crémière, je connais pas l'expression. Ah, t'en as bien de la chance d'avoir une mère comme moi. Hein? Tu dis rien? Ouais, ben, tu pourrais dire quelque chose. Ben, viens m'embrasser. Hein? Ben, je suis la seule femme au monde que tu embrasses. Hein? Je te permets d'en profiter. Hein? Quoi? Tu m'as mis du rouge? Ben, c'est pas grave. Hein? Je sais que c'est pas désagréable pour une mère, sentir qu'elle est la seule femme dans la vie de son fils. Hein? Oh, moi je sais bien, je sais bien. Peut-être qu'un jour tu vas rencontrer. Oui, ça c'est sûr, hein, tout est possible, on sait jamais, mais enfin dis donc. Parti comme c'est parti, hein. On a le temps de voir venir, hein. Mais moi, pff, je serais ravie qu'un jour tu me présentes une jeune fille. Ah, mais je te... Ravie. D'autant plus qu'alors, tu vois, les jeunes filles, maintenant, c'est ce que j'entends dire, il paraît qu'elles sont très attirées par les pèdes, par les lopes, par les tapes, par les... Oh. Par les garçons sensibles. Voilà. Et de ce côté-là, tu ne nous as jamais déçus. C'est quoi ce bruit? Oh, bah, c'est ton ami. Bonjour, Sacha. Je suis l'ami de mon fils. Je suis la mère de mon fils. Voilà, ça a été, manquait rien, tout bien. Bon, d'accord. Hein, Bruno, t'as trouvé dans ton tiroir les moufles? C'est un code pour les préservatifs quand son père est là. Hein? Dis-moi d'ailleurs, il faudra peut-être, on va arriver sur l'été, il faudra peut-être penser à autre chose, parce que ton père, les moufles... Oh. C'est normal. Hein? Non, c'est moi qui vais, parce que j'ai pas envie qu'on me voit tous les deux jours à la pharmacie. Avec moi, ça passe. Pouh, avec moi, ça passe. Ils sont aux petits soins. À la guerre comme à la guerre, j'ai raconté que son père était séropositif. Oui, et ben quand j'arrive, crac, ils sont tous au garde à vous. Hein, comment elle fait, votre mère? Ah, elle sait pas. Ah ben c'est bien. Enfin, c'est bien. C'est comme ça. Et votre père? Ah, il sait pas. Ah, il est mort, hein, j'ai pas compris. Pardon. Non, j'ai perdu une occasion de la faire, mais moi... Enfin, bon, je vous ai fait du café, hein. Attention, ça chasse et chaud. Hein? Oui, ben, le temps de le dire, il s'est brûlé, qu'est-ce que je te dis. Bon, la chaise, ça va, c'est bon. Bon, sinon, quand même, alors, vous avez un petit peu dormi, quand même, avec tout ça, oui, bon, hein. Hein? Ben, moi, j'ai bien dormi, oui, j'ai bien dormi, mais j'ai rêvé bizarre. Figure-toi que j'étais avec ta tante Claudette, bon, jusque-là, ça va. Et on venait d'annoncer nos fiançailles, oh. Ah non, non, c'était pas érotique, non, c'était officiel. Oh, remarquez, ça, ils ont vu, on se tenait par la main, comme ça, puis on arrivait je sais pas où, et alors tout le monde s'est mis à nous jeter, non, pas du riz, des petites saucisses cocktail. Eh ben, ça fait mal, ces petites, oulala, ça fait mal, si, si. Marquez, moi, je les adore, j'en ai quand même chopé deux. Hop, hop, toujours ça de bruit, hein. Bon, remarquez, chaque fois que je rafistole le sérum, je fais des rêves comme ça, alors, hein. Ben non, après, on se retrouvait dans une rue, non, alors, la normale, la rue, hétéro, et... Si, il y avait un grand panneau publicitaire pour les Wonder Bra, vous savez, les soutiens-gorge qui... Ben oui, vous savez, puisque je vois que... Et ben, le mannequin qu'il portait, je te le donne en mille, c'était ton père. Il avait une touche, oh non, parce qu'avec une petite moustache et petites oreilles un petit peu court, comme... oh non, voilà, il tirait une tronche, à mon avis, on avait dû le forcer, parce qu'alors, ça donnait pas envie de lâcher, oh, oh non, quand je revois ton père, allez, c'est roplo-plo, là, ah bah tiens, voilà ton père, je termine, chérie, alors, il disait, alors, oh, on l'a plus jamais revu le... Hein? Tu la connais pas? Pas avant ça. Allez, patin, les deux, s'il vous plaît, merci. Voilà. Allez, on y va. À la soupe. Non, ça, ils ont passé. Filez les jeunes. Vas-y, en qui? J'arrive. Hein? Bruno, si tu vas aux champignons, prends des moufles.
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13: Un radio.
14: Le robot pour sauver la bagarre, pour le gagou, pour c'est ça, poum poum.
15: Il avait pris des instruments, et puis avec ces instruments-là, puisque il y avait trop d'instruments, et ben il a appelé ses camarades, et ensuite ils ont fait ce bruit-là avec les instruments. Parce qu'ils n'avaient pas de larmes, et puis ils faisaient ce bruit-là.
16: C'est un monsieur qui fait toc-toc, qui voit pas la maman, et après le monsieur, il dit... 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

Il était une fois Émilie Simon, Désert, de l'album Émilie Simon en 2003.

3. Contrairement au titre de son premier single issu de son premier album éponyme, Émilie Simon ne voyage pas en plein désert musical. Issue d'une famille de musiciens, ayant été bercée dans l'univers feutré du jazz par des parents mélomanes, son père est ingénieur du son, elle est elle-même une musicienne accomplie, ayant fait une école en ce sens, titulaire d'un DEA en musicologie à l'université Paris-Sorbonne, après avoir précédemment fréquenté le conservatoire de Montpellier, pratiquant plusieurs instruments, acoustiques, électriques et électroniques, en développant certains pour illustrer son imagination à sa pleine mesure, et échantillonnant les sons naturels pour en libérer le potentiel rythmique et la nature organique de certaines inspirations. En 2003, son premier album éponyme a créé un véritable buzz dans le petit monde de la musique hexagonale par sa qualité intrinsèque, l'ayant intégralement composé et produit, et à force de travail et d'abnégation, le talent faisant le reste, la demoiselle livre un magnifique premier album naviguant entre pop, électro et trip-hop, l'auditeur n'ayant plus qu'à se laisser bercer au fil des titres, pénétrant alors dans le monde intimiste d'Émilie Simon, à la fois sombre, onirique et féerique. Tout cela au service d'une poésie faussement légère, évoquant par exemple des déserts. La chanson d'ouverture de l'album, celui de son cœur, vide de l'amour qu'elle a déjà ressenti, mais qui n'a plus de but ou de réceptacle, car pas d'autre cœur vers qui se blottir ou se déverser. Au rythme de paroles désabusées, mais très explicites. « Oh mon amour, mon âme sœur, je compte les jours, je compte les heures, je voudrais te dessiner dans un désert, le désert de mon cœur. » Paradoxalement, malgré des paroles lourdes et tristes, cette chanson en devient une sucrerie pour les cages à miel, une douceur délicate, tout comme finalement les autres chansons composant ce premier album de l'artiste qui coule avec subtilité au tréfonds de l'âme de chaque auditeur, touché par la grâce subtile qui s'en dégage. Ainsi, les unes après les autres, les compositions dressent leur toile auditive et nous font passer de l'autre côté de la barrière dans le monde onirique d'Émilie Simon qui, avec sa voix enfantine, susurre et murmure à nos oreilles plus qu'elle ne chante et nous offre de très beaux textes, véritables poèmes pour certains. Tout cela fait de ce premier album une friandise, une gourmandise dont on ne se lasse pas. Et pour une fois, la recommandation est inverse au message de prévention. L'abus est bon pour la santé et vivement la suite. Et justement, 20 ans de carrière plus tard et 6 albums studio, donc 20 ans après la sortie de ce premier album éponyme, Émilie Simon répond à une question existentielle et temporelle. Comment sonneraient certaines chansons si je les écrivais aujourd'hui ? Ainsi, avec ES, 7e album publié en 2023, Émilie Simon revisite l'album au coccinelle pour en faire une toute nouvelle version. Plus en phase avec ses sensibilités de 2023, mûrie de ses expériences de vie, heureuses et malheureuses, sans pour autant dénaturer les chansons originales. Mais pour l'instant, voici la version initiale de « Désert » parue en 2003 sur son premier album éponyme. Enjoy Life, Carpe Diem.

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1: Bonsoir à tous. Bientôt, des moyens importants pour adapter les forêts. C'est l'annonce aujourd'hui du ministre délégué chargé de la transition écologique, Mathieu Lefèvre. Selon lui, un plan doit être annoncé dès demain. En attendant, les incendies continuent, notamment dans le Var où le feu s'est réactivé à Tarado. Le sinistre qui s'est déclaré dimanche a déjà parcouru plus de 200 hectares à proximité d'habitations dans les communes des Arcs et de Tarado. 3 canadaires, 2 bombardiers d'eau et un avion d'âche sont mobilisés. Et dans les Hautes-Alpes, le sinistre d'Argentière, l'ABC, gagne en intensité sous l'effet du vent. Les flammes évoluent dans un secteur difficile d'accès, compliquant les opérations de lutte. On rappelle qu'aujourd'hui, 27 départements sont en risque élevé de feux de forêt. La commission mixte paritaire s'empare aujourd'hui de la proposition de loi sur l'interdiction des réseaux sociaux aux moins de 15 ans. Si les parlementaires parviennent à s'entendre sur un texte commun, il sera soumis au vote des deux chambres pour une adoption définitive dès demain. Le gouvernement voulant interdire les réseaux sociaux aux adolescents dès la rentrée de septembre. Bataille d'avocats en vue dans l'affaire Jubilard. Le parquet de Toulouse a confirmé hier que les ossements découverts dans le Tarn jeudi appartenaient bel et bien à Delphine Ossagel, disparue depuis 6 ans. La défense de Cédric Jubilard souhaite repousser le procès en appel prévu en septembre à Toulouse. Les avocats de l'infirmière s'y opposent et affirment qu'à ce stade, Cédric Jubilard peut être jugé et condamné. Emmanuel Macron salue l'arrivée d'Andy Burnham au 10 Downing Street. Le nouveau chef du Labour vient d'être nommé Premier ministre du Royaume-Uni. Il succède à Keir Starmer qui a présenté sa démission au roi Charles III le 22 juin dernier. Le président français appelle Andy Burnham à donner un nouvel élan au partenariat entre les deux pays. Et puis on termine avec un mot de football et les Diables Rouges auront bientôt un nouveau sélectionneur. Rudy Garcia ne sera plus l'entraîneur de la Belgique à la fin du mois. Le contrat du technicien français prend fin le 31 juillet et il ne sera pas renouvelé. Rudy Garcia avait pris ses fonctions en janvier 2025. Il a emmené les Diables Rouges jusqu'en quart de finale de la dernière Coupe du Monde. Excellente fin de journée à tous.
2: Aussi, sur le fondement de l'article 49, alinéa 3 de la Constitution...

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4: 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Ce sont des paroles de par moi-même, et une musique de l'adjudant-chef Jean-Pierre, du 317e bataillon du 42e Rimant. Chanson pour Morales, compagnon de combat.
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4: Entrez François, restez pas dans le noir là. Asseyez-vous.
5: Comment ça va François?
4: Ça va très bien, vous Mamou, c'est Serbie.
5: Mais tout va bien, je vous remercie.
4: Ah c'est bien, ouais, c'est bien ça.
5: Alors écoutez François, si j'ai voulu vous voir aujourd'hui, c'est parce que ça fait maintenant 20 ans que vous travaillez chez nous dans l'entreprise.
4: Ouais, 20 ans, ouais, 20 ans, ouais, ouais, 20 ans, ouais, ouais.
5: Eh bien écoutez François, moi je suis là pour vous annoncer que pour vous, l'aventure s'arrête là. Voilà, en quelques mots dire, on va se passer de vos services, vous comprenez?
4: Ah ouais, d'accord. Non, parce qu'en fait, moi, je pensais que la société, elle avait fait beaucoup de bénéfices.
5: Ouais.
4: C'est pour ça, ouais.
5: Alors, écoutez, François, chacun reste dans ses compétences, hein. Ouais. Vous, c'est le ménage, moi, c'est l'économie, d'accord? Donc, tout ça ne vous regarde plus, puisque vous n'êtes plus des nôtres désormais.
4: D'accord. Et pour combien de temps, en fait?
5: Ben, c'est définitif, c'est valable à partir de maintenant jusqu'au décès, comme on dit.
4: Donc moi, pour le moment, j'avais pas prévu de décéder tout de suite. Donc ça veut dire en fait, si j'ai bien compris, ça veut dire qu'il me reste 3 mois pour me retourner, quoi, j'ai ma préavis, quoi, c'est ça, d'accord, ok, ouais.
5: Vous n'avez pas de préavis, vous, François, quand même?
4: Ben, c'est mon droit, quand même, d'avoir des préavis, ça, quand même, aussi servi, c'est les lois.
5: Non, mais François, pour avoir des droits, il aurait fallu signer un contrat.
4: Ah, oui, d'accord, c'est vrai, ce n'est pas des contrats. Donc, en fait, tiens, si j'ai bien compris, ça veut dire que je suis viré, en fait, hein. Ça veut dire que je ne travaille plus dans la boîte, je travaille depuis 20 ans. Donc, j'ai fait ma peau de départ, c'est sûr.
5: Mais c'est ça, vous avez bien compris.
4: D'accord.
5: Par contre, pour le pot de départ, vous le faites chez vous, hein. Voilà, et effectivement, vous ne revenez plus jamais.
4: Plus jamais ou... Non, parce que du coup, moi, je serai disponible, hein.
5: Non, mais j'ai bien compris, François, mais c'est pas grave, ça va vous laisser du temps pour vous occuper du bébé qui arrive, par exemple.
4: Ah ouais, c'est vrai, hein? Le bébé, ouais, voilà. C'est vrai, ouais.
5: Après tout, votre femme, elle travaille, et puis vous serez à la maison avec le bébé.
4: Ouais, vous serez, hein, à la maison avec le bébé, ouais.
5: Vous voyez, c'est, ouais, un mal pour un bien, quoi.
4: C'est un mal pour un bien, quoi.
5: Voilà, bah, j'ai été ravi de vous rencontrer pour la première fois.
4: Ouais. Hein? Ouais.
5: Voilà, je vous souhaite plein de bonnes choses pour l'avenir.
4: Ouais, plein de bonnes choses pour l'avenir, ouais.
5: Allez, au revoir, François.
4: Allez, au revoir, François, ouais. Est-ce qu'il s'aime, hein? Oui. Non, parce

0: En fait, c'est pour les vêtements de fonction, la blouse. Peut-être il faut les restituer quand même. Peut-être il faut les rendre ou quelque chose comme ça. Ou...
1: Oui, non, mais c'est pas grave. Vous pouvez partir, je vous l'offre, la blouse. Hein? On n'a qu'à dire que ça sera mon cadeau de naissance. Ça les fera des drogues, t'es qui arrive. Hein?
0: Voilà. Ah oui, d'accord. Ouais. Hein? D'accord.
1: Allez, au revoir, François.
0: Allez, au revoir, François. Au revoir. Est-ce que c'est moi?
1: Oui.
0: Non, parce qu'en fait, si c'est valable pour les vêtements de fonction, donc en fait, mon appartement de fonction, ma voiture de fonction et mes stocks options aussi, tout ça, je peux les garder. Oui. Parce que j'en ai pas. Comment ça s'appelle les indemnités?
1: Oui.
0: Comment on fait pour les indemnités, licenciement, tout ça là?
1: Bah, écoutez, François, c'est très simple. Relisez votre contrat.
0: Ah, on est clair. Voilà, voilà. C'est vrai, je n'ai pas de contrat. D'accord, ouais.
1: Voilà.
0: Ouais.
1: Allez.
0: Allez, ouais. Est-ce que c'est moi? Non, parce qu'en fait, moi, je voulais dire un dernier quelque chose. Moi, je voulais dire... Lui, c'est Romain. Très senti.
1: D'accord, très bien. Voilà, allez, voilà. Merci. Au revoir,
0: merci,
1: François.
0: Merci, au revoir, ouais. Au revoir. Voilà. Est-ce qu'il s'en va?
1: Oui. Qu'est-ce qui se passe?
0: Non, parce qu'en fait, là, je n'ai plus rien du tout, là.
1: Oui.
0: Donc, en fait, je voulais savoir si vous pouvez nous dépanner. C'est pas pour moi, c'est pour les gamins.
1: De?
0: Ben, si vous avez une bouteille de lait ou des saucisses, quelque chose comme ça, pour qu'ils nous dépannent, on va masser, quoi.
1: Non, mais je suis désolé, François, j'ai pas d'alimentation ici. Hein.
0: Ouais, ok. Ben, même si tu en as des saucisses de cochon, c'est pas grave, tu donnes, ils vont manger du porc, c'est pas grave.
1: Non, mais je viens de vous dire.
0: Non, mais c'est pas grave, on est dans la galère, on mange du porc, c'est pas grave. C'est pas. Donne. C'est la galère, quoi.
1: Je viens de vous dire, je n'ai pas d'alimentation, c'est un bureau, voilà.
0: Ok, bon, mais si t'en as des kinakerta, vas-y, donne-moi des kinakerta. Non, je prends des kinakerta aussi, c'est pas grave, tu donnes des kinakerta, tu... C'est bon, tu me donnes des kinakerta.
1: Mais je ne sais pas ce que c'est, pardonnez-moi.
0: Tu connais des kinakerta? Ben, tu connais les petits garçons avec les cailloux, là, comme ça? Quand ils jettent les cailloux, ça fait... Des kinakerta! Tu connais?
1: Non, je suis désolé.
0: Donne-moi!
1: Écoutez, moi, donne. François, tout ce que je peux faire, c'est vous offrir ceci. C'est une boîte de punaise. Hein?
0: Ouais.
1: Vous allez voir, vous faites un petit jeu, vous en jetez chez vous un petit peu partout et vous dites à vos enfants de les ramasser, ils vont courir comme des antilopes là-dedans. Hein? Voilà. Allez. Au revoir, François.
0: Au revoir, François. Est-ce qu'il s'aime, hein?
1: Qu'est-ce qui se passe encore, là?
0: Non, parce qu'en fait, là, j'étais en train de m'interroger, là.
1: Oui.
0: Et je me disais, peut-être je pouvais m'énerver quand même. Peut-être je peux dire, mais vous êtes un enculé en fait. Non, parce qu'à cause de vous, ce n'est plus de boulot là. Donc je vais vous bousculer un petit peu, c'est normal.
1: Attention là, François. Enfin, gardez votre sang-froid, vous allez retrouver du travail très rapidement, croyez-moi. Il y a du boulot partout en France.
0: Non, non, non, non, monsieur Serbi, ça c'est des balabalas, ça c'est des baratins ça. Moi je n'écoute pas ça, hein. Donc je vais quand même vous croquer à la gorge, comme ça vous allez saigner, et puis vous allez vous vider comme un petit cochon de merde. Voilà, c'est quoi?
1: Moi aussi je peux crier, hein? Non mais qu'est-ce que ça veut dire? Je rappelle François que vous n'avez pas de papier, hein? J'ai qu'un coup de fil à passer, c'est terminé. Allez hop, dans la calèche, retour à l'envoyeur.
0: Oui, mais vous ne faites pas ça. Parce que vous, c'est Romain très senti.
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2: Bonjour à tous. 6 ans après la disparition de Delphine Jubilard, les ossements retrouvés jeudi dans le Tarn appartiennent bien à l'infirmière. La loi d'urgence agricole arrive aujourd'hui à l'Assemblée nationale malgré la mobilisation des opposants partout en France. Et puis le sacre de l'Espagne en Coupe du Monde ne fait pas oublier le combat pour la libération de Christophe Glaise. Et c'est une première réponse dans l'affaire Jubilard. Les ossements retrouvés jeudi matin dans le Tarn appartiennent bien à Delphine Jubilard, l'infirmière disparue depuis près de 6 ans. C'est le parquet de Toulouse qui en a fait l'annonce hier soir, à 2 mois du procès en appel de Cédric Jubilard. Un procès dont la date est au cœur d'une bataille d'avocats, Zachary Pro.
3: Oui, car d'abord ceux de Cédric Jubilard veulent décaler la date de ce procès fixé pour l'heure au 21 septembre. La défense estime qu'un maintien à cette date serait, je cite, une parodie de justice. Vendredi, les avocats de l'accusé affirmaient qu'il était inconcevable d'organiser ce procès en septembre, alors qu'une expertise psychologique et psychiatrique de Monsieur Jubilard, mais aussi une reconstitution, doivent avoir lieu d'ici là. De l'autre côté, les parties civiles défendent la position inverse. On affirme qu'il n'y a pas de raison de reporter la date du procès en appel et qu'une telle décision signifierait que Cédric Jubilard dicterait encore le calendrier.
4: Partout où la pluie est arrivée ces derniers jours, elle est arrivée non pas sous forme liquide, mais sous forme solide, et les dégâts sont par endroits énormes en matière de pertes de récolte sur ces orages de grêle violents.
5: Si la plupart des récoltes démarreront à partir du mois d'août, certains vignerons ont déjà commencé à récolter leurs raisins depuis la semaine dernière à cause des conditions météo hors normes de cet été. Une sécheresse qui attise également les incendies. Une enquête a d'ailleurs été ouverte sur l'incendie de Tarado dans le Var. Le préfet a fait savoir qu'il y avait des doutes sur son origine. Le sinistre qui s'est déclaré dimanche a déjà parcouru plus de 200 hectares à proximité d'habitations. Attendu par les agriculteurs, décrié par les pro-environnement, le projet de loi d'urgence agricole est de retour à l'Assemblée nationale aujourd'hui. Son adoption reste encore incertaine car la copie finale comporte plusieurs mesures sensibles sur les pesticides ou encore sur l'eau. Le texte doit ensuite être voté demain par le Sénat. Un accord sur la proposition de loi concernant l'interdiction des réseaux sociaux aux moins de 15 ans. Réunis en commission mixte paritaire, les députés et sénateurs sont parvenus à s'entendre. Un succès qui ouvre la voie à un vote dans les deux chambres dès ce mardi. Après les aveux de Cédric Jubilard il y a 3 semaines, les ossements découverts dans le Tarn la semaine dernière appartiennent bien à son épouse Delphine Ossaguel. Jamais le corps de l'infirmière n'avait été localisé plus de 5 ans après sa disparition. Une confirmation du parquet de Toulouse aussi bien attendue que redoutée par les proches de la victime, comme l'explique Philippe Pressec, avocat de la cousine de Delphine.
6: C'est quand même d'abord un soulagement parce que ça fait 5 ans et demi qu'on attend d'avoir une certitude sur la présence de ce corps, l'endroit où est ce corps. Mais c'est surtout un sentiment d'horreur et de colère qui prévaut parce que ça montre les conditions atroces dans lesquelles Jubilard a fait disparaître ce corps. Il a tué sa femme et il est allé la jeter comme un chien crevé dans un champ, recouvert de fumier. C'est une image qui est horrible et qui va être une image qui va hanter, je pense, l'audience d'appel.
5: Les avocats de Cédric Jubilard espèrent désormais repousser le procès en appel prévu au mois de septembre à Toulouse, au contraire de ceux de la partie civile comme Philippe Pressec, et qui souhaitent que l'audience se tienne si le dossier est complet. C'était un avis très attendu. La Haute Autorité de Santé recommande aujourd'hui de rendre obligatoire la vaccination annuelle contre la grippe pour tous les professionnels de santé. Cette préconisation va dans le même sens qu'un récent rapport de l'Académie de médecine. Emmanuel Macron salue l'arrivée d'Andy Burnham au 10 Downing Street. Le nouveau chef du Labour vient d'être nommé Premier ministre du Royaume-Uni. Il succède à Keir Starmer. Le président français appelle Andy Burnham à donner un nouvel élan au partenariat entre les deux pays. Et puis la Coupe du Monde de football est terminée, on le sait, hein, l'Espagne est sacrée championne du monde. Et la page Didier Deschamps à la tête de l'équipe de France, elle se tourne. Et sauf énorme retournement de situation, hein, c'est un autre champion du monde 98 qui va lui succéder, Zinedine Zidane. La potentielle arrivée de Zizou au poste de sélectionneur, qualifié de chance pour la France par la ministre des Sports, va aussi amener son lot de changements dans l'équipe, Arthur Ribes.
7: À commencer par le staff qui devrait être totalement ou presque renouvelé, des proches adjoints jusqu'au kiné en passant par les intendants. Zinedine Zidane a recomposé composer sa propre équipe depuis plusieurs mois. Ses bras droits devraient être les mêmes que lors de son mandat à la tête du Real Madrid. Le futur sélectionneur veut aussi s'appuyer sur son propre réseau. On pourrait par exemple voir son ancien coéquipier Fabien Barthez débarquer en tant qu'entraîneur des gardiens. Un autre champion 98, Bernard Diomède, pourrait lui aussi faire partie de l'aventure. L'arrivée de Zizou aux commandes de l'équipe de France devrait être officialisée dans les 10 prochains jours. Sa prise de fonction aura lieu le 1er septembre.
5: Et Zinedine Zidane et son staff se mettront rapidement dans le bain avec 4 matchs en Ligue des Nations entre le 25 septembre et le 5 octobre. Excellente fin de journée à tous.

0: maintenant de la chanson de Daube. Besoin de rien, envie de toi.
1: Nobody's perfect.
2: Étonnant, non ?

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1: Une dose de rock. Salut à tous, bienvenue pour votre sur les ondes d'Ornithorynque.

Vous êtes à l'écoute d'Ornithorynque et votre dose de rock du jour, c'était Stoop Down Baby de Papa Chubby. À très bientôt. Et n'oubliez jamais que le rock'n'roll est immortel. 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
1: Tous les 4 ans, la Coupe du Monde emmène avec elle son lot de joie, de spectacles, mais également de surprises. Justement, l'édition de 1954 en Suisse semblait avide de surprises quant au nom du vainqueur du magnifique trophée doré. Tout le monde a en bouche et en tête le nom Hongrie. Ce n'est pas seulement parce qu'elle était finaliste en 1938, mais plutôt par sa période pré-Coupe du Monde. En effet, les Magyars sont devenus champions olympiques à Stockholm en 1952, et jusqu'à leur arrivée sur le sol helvétique, ils étaient invincibles depuis 4 ans, avec 23 victoires pour 27 matchs joués. Une telle domination à la veille de la compétition de 54 qui fait peur à de nombreux coachs. L'ex-sélectionneur de l'Italie, champion du monde en 38, Vittorio Pozzo, déclara même que ce n'est pas la peine d'organiser le mondial, on connaît déjà le champion. Il faut dire que la sélection hongroise est scintillante avec une des plus belles lignes d'attaque du siècle. Puskás, Kuksis, Szibor ou encore Hideg Kuti. En juillet 1954 commence alors le mondial en Suisse. Au premier tour, sans coup fait rire, les hommes de Gustav Sebes, l'entraîneur hongrois, afflige un cinglant 9-0 à la Corée du Sud, suivi d'un 8-3 à l'Allemagne. À la suite de cette rencontre, l'équipe perd leur pilier, Kuksis, à cause d'un tacle trop viril et d'une cheville hors service. La balade se poursuit néanmoins en quart de finale face aux Brésiliens avec une victoire 4-2, une demi-finale âprement disputée face aux tenants du titre uruguayen jusqu'aux prolongations. Le 4 juillet, jour de finale à Berne, les Hongrois affrontaient à nouveau les Allemands, menant facilement au bout de 8 minutes de jeu, 2-0, et malgré une entente collective exceptionnelle, une maîtrise fantastique et le retour de leur clé de voûte Puskás, les Hongrois voient le trophée leur échapper. L'Allemagne l'emporte 3-2 et par la même occasion s'empare de la coupe. Cette défaite hongroise est une cicatrice à jamais ouverte pour le peuple de Hongrie, à jamais maudite. 2 finales disputées, 2 finales perdues. Malgré un renouvellement de très bons joueurs, les magiques Magyars ne reviendront plus à un tel niveau de compétition en Coupe du Monde. Allez, on se donne rendez-vous demain pour d'autres histoires d'un jour avec Mémoire Sport.

Salut à tous et bienvenue sur l'antenne de votre radio locale Ornithorynque. C'est l'heure de se retrouver pour Au cœur de l'album, la découverte musicale de la semaine. Et cette semaine, je vous propose de découvrir ADN, le premier album de Alice Taglioni. On la connaissait en tant qu'actrice et après de longues années de doute, elle sort son premier album en tant que pianiste, quelque peu chanteuse, mais avant tout, un rêve d'enfance de se mettre à nu avec sa voix et avec ses compositions musicales. ADN, c'est le premier album de la chanteuse et actrice Alice Taglioni. Et c'est l'album de la semaine que je vous propose sur l'antenne de votre radio locale Ornithorynque. Voici un titre extrait de cet album, c'est Mon Roi.

c'était Alice Taglioni à l'instant sur l'antenne de votre radio locale Ornithorynque. Un extrait de son premier album qui s'appelle ADN. L'album est dans les bacs depuis début juin dernier. Pour en savoir plus, rendez-vous sur les réseaux sociaux et le site internet de la chanteuse et actrice. C'était l'album musical de la semaine dans votre rubrique Au cœur de l'album sur Ornithorynque.

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1: Bonjour, aujourd'hui, nos pas nous mènent en forêt de Charny. La forêt domaniale de la Petite Charny, d'une superficie de 716 hectares, est majoritairement en Sarthe et comprend les communes de Chemiré-en-Charny, Jouet-en-Charny, Saint-Denis-d'Orque, Saint-Symphorien, Neuvillette-en-Charny, Parennes, Tény et Ruillé-en-Champagne. Pour son histoire, Saint-Aldric, évêque de 832 à 856, défricha le premier la forêt de la Charny en y créant 5 établissements agricoles. À partir du XIe siècle, les grands seigneurs favorisèrent par des concessions de droits ou de domaines les paroisses ou les familles religieuses qui se fondèrent dans leurs vastes possessions. Ainsi, Patrice de Sourche permet de prendre dans la Petite Charny le bois vif pour construire l'église de Bernay en 1090. Raoul VII de Beaumont-Homène, seigneur de Sainte-Suzanne, autorisa Saint-Alôme à fonder un couvent de religieuses, abbaye de la Charny ou d'Étival-en-Charny, en 1109. En 1574, la forêt de la Charny se trouva démembrée par le roi Henri III au profit d'Henri de Navarre, les seigneurs de Bouillé en possédant alors une grande partie. Les bois de la Charny devinrent nationaux en 1791, les chouans de Louis Curtillet s'y tenaient, également asile des réfractaires en 1811-1812. En prévision du retour d'actes de rébellion, le gouvernement fit percer en 1813 de longues allées dans la Grande Charny, engageant le marquis de Sourche de Tourzel à exécuter des travaux analogues dans la Petite Charny. Les richesses minérales du sol avaient permis l'établissement d'industries, verries et forges, dont une à Chemiré. Composée majoritairement de feuillus et essences nobles telles que le chêne, le charme, le hêtre, le tremble et le châtaignier, mêlée de résineux variés, le douglas, sapin de Normand, pin maritime, pin laricio, l'ensemble de la forêt est inventorié en zone naturelle d'intérêt écologique, floristique et faunistique du fait d'une faune très riche, notamment en ce qui concerne l'ornithologie et pour la variété de sa flore. Fin de cette balade en forêt de Charny, mais nous nous retrouvons très vite pour une nouvelle déambulation sartoise. À bientôt, et sartoisement vôtre.
2: Salut et bienvenue sur l'antenne de votre radio. C'est l'heure de se retrouver pour les tubes en tête. Aujourd'hui, on s'intéresse à l'année 2016. Et en 2016, la numéro 1, c'était elle.
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Cheap Thrills, numéro 1 des meilleures ventes en 2016. De son vrai nom, Sia Kate Isabel Furrier, née en 75, cette auteure, compositrice et interprète australienne a débuté sa carrière au sein d'un groupe australien qui s'appelle Crisp dans les années 90.

Et puis désormais, elle mène une carrière solo et collabore notamment avec d'autres artistes. C'est en 97 qu'elle sort son premier album Only See, puis le deuxième en 2001, Healing is Difficult. C'est ce deuxième album qui n'a pas rencontré un franc succès. Sia a décidé de se séparer de sa maison de disques car pour elle, le problème venait de la mauvaise publicité faite par la maison de disques. Elle décide donc en 2004 de sortir un autre album, son troisième, Color the Small One, sous un nouveau label. Puis en 2008, Some People Have Real Problems. Après un album sorti en 2010, puis un autre en 2014, c'est celui de 2016 qui fera vraiment grimper la carrière de la jeune chanteuse grâce au single Cheap Thrills, numéro 1 des meilleures ventes cette année-là. À cette période, on a pu également la retrouver dans différents films, que ce soit pour sa voix, dans les films d'animation My Little Pony, Pierre Lapin ou encore Charming, sorti en 2018. On a pu également la retrouver au cinéma, dans des spots publicitaires et également dans des séries télé telles que Nip Tuck ou encore Grey's Anatomy. Sia a également signé de nombreuses collaborations avec des artistes tels que Katie Newman, Christina Aguilera ou encore David Guetta en 2011.

En 2018 sort même une cinquième collaboration entre Sia et David Guetta. Le titre est intitulé Flames. Puis début mai, elle annonce la création d'un super groupe avec la collaboration de l'artiste britannique Labyrinth et Diplo. Le groupe se nomme LSD.

Mais un des plus grands succès de Sia reste Cheap Thrills, numéro 1 des meilleures ventes en 2016. Et avant d'écouter Cheap Thrills en intégralité sur l'antenne de votre radio, faisons un petit tour sur les 5 autres titres qui marquaient le top des charts cette année-là. Souvenez-vous, en 2016, le groupe qui était numéro 5 des meilleures ventes, c'était les 21 Pilots.

Faded, Alan Walker, numéro 4 des meilleures ventes en 2016. En troisième position, un titre qu'on entend encore et qu'on entendra souvent, c'est le groupe Coombs.

0: Sia avec Trip Trees, numéro 1 des meilleures ventes en 2016. Et bien voilà, les tubes en tête, c'est terminé pour aujourd'hui. On se retrouve très bientôt sur votre radio pour une nouvelle année. Salut.
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1: Bonsoir, bonsoir à tous. L'interdiction des réseaux sociaux aux moins de 15 ans. Députés et sénateurs sont tombés d'accord en commission mixte paritaire pour protéger les adolescents des réseaux. Un texte sera présenté demain au Parlement. La France pourrait devenir le premier pays d'Europe à instaurer une majorité numérique. C'est féliciter la ministre déléguée au numérique. À l'international, on l'apprend ce soir, 2 diplomates français ont été séquestrés. Les 2 membres de l'ambassade de France à Téhéran auraient été intimidés par les services de sécurité iraniens. L'un d'entre eux molesté, selon le Quai d'Orsay. Cette atteinte gravissime et inadmissible à l'intégrité de nos agents ne pourra rester sans conséquence, a mentionné le ministre des Affaires étrangères Jean-Noël Barrot. À la une également, la 400M bientôt équipée pour lutter contre les feux de forêt. C'est l'annonce de Laurent Nunez cet après-midi. L'appareil qui devrait être opérationnel d'ici une dizaine de jours. Un été de test auprès des pompiers. L'avion militaire sera notamment utilisé pour larguer du retardant. Sur le front des incendies, justement, plus de 200 hectares parcourus dans le secteur de Tarado, dans le Var. Le parquet de Draguignan a ouvert une enquête pour déterminer l'origine du sinistre. Il pourrait être d'origine humaine. Plusieurs habitations ont brûlé aux Arcs-sur-Argence, alors que le feu reste actif à cause des vents violents. Les flammes continuent aussi de progresser dans les Hautes-Alpes, à l'Argentière-la-Bessée. Les surfaces brûlées dans l'Hexagone sont déjà 4 fois plus importantes que la moyenne des 20 dernières années. À l'Assemblée nationale, on attend le vote de la loi d'urgence agricole. Les députés doivent examiner le texte controversé ce soir. Il prévoit notamment des dérogations pour l'acétamipride, un insecticide de la famille des néonicotinoïdes très contesté, interdit en France jusqu'alors. Certains agriculteurs et les associations de défense de la nature dénoncent cette mesure. On finit avec la disparition d'une légende du foot. Kevin Keegan, footballeur anglais et double ballon d'or, est décédé des suites d'un cancer. Il avait 75 ans. Bonne soirée à tous.
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0: 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Salut à tous, salut Yves.
1: Salut Patoche, bonjour tout le monde.
0: On va commenter ensemble les films en sortie nationale ce mercredi 22 juillet. On a regardé les bandes annonces et on va essayer de vous faire partager notre avis sur l'envie ou pas d'aller voir ces films. On va commencer avec une comédie française, Les Vacances de Golo et Richie. Il y a déjà eu un Golo et Richie, numéro 1. Il y en aura un numéro 3. Là, c'est le 2 et c'est réalisé par Martin Fougerolles et Ahmed Hamidi. Je t'écoute pour le petit résumé.
2: De retour après leur premier film, Golo et Richie mettent le cap sur la Camargue avec les jeunes de leur quartier. Leur objectif, rénover un bateau pour offrir des vacances à d'autres enfants. Mais le rêve d'un été fraternel se heurte au réel. En quête d'indépendance, Richie, qui vit avec un trouble du spectre de l'autisme, s'improvise capitaine et s'éloigne peu à peu de Golo, mettant le chantier et leur amitié à l'épreuve. Entre rire, tension et les premières vacances de leur ami John Caffey, Les Vacances de Golo et Richie livrent une aventure profondément humaine et touchante.
0: Oh, c'est bien dit ça, c'est tout touchant, tout à fait humain. On écoute la bande-annonce, si vous arrivez à tout comprendre. On écoute.
3: Si tu as la vacance, tu as cramé tout l'argent. Moi, c'est si, cherche-toi une femme.
4: Ah mais c'est pas facile de trouver des femmes, hein.
5: On part, Sainte-Marie-de-la-Mer. Dans 10 jours, on prendra les enfants du quartier. Ils vont venir avec nous, on va les faire kiffer.
3: La musée, là, vous, sous le cassé, vous payez. Vous faites attention.
5: Il dort à quelle heure?
3: À 20h. Attention à vous. Y'a quelqu'un?
5: C'est moi, capitaine.
6: Mais pourquoi ce sera toi?
5: C'est moi, capitaine. Toi, tu conduis, c'est moi, capitaine. T'es pas content? Tu sors.
6: C'est mon bateau.
5: C'est moi qui golo?
6: C'est mon bateau. C'est mon bateau. C'est mon bateau.
3: Tu prends des places. T'es gros, tu prends des places. Fais régime. Fais régime.
4: Vas-y, Gatti, toi, t'abuses.
3: C'est pas conduire, mec.
5: Il me faut un fautif tout de suite. C'est qui le fautif?
3: Allez, jeune, quel bail?
4: Ça va, tranquille.
3: C'est lui et moi. Moi, j'ai rien à voir. C'est lui qui a conduit.
7: Le bateau, on va le mettre en vente aux enchères. Et avec l'argent, on fera partir des enfants qui n'ont pas les moyens d'aller en vacances.
4: Ouais.
5: Faut faire le masticage. Faut reboucher les trous. Faut mettre le vernis. Faut mettre la peinture.
6: Tiens la liste.
5: Merci. Je suis avec des camarades qui m'aident pas.
6: Comment ça, je t'aide pas?
5: Sur le bateau.
6: Je fais, moi.
5: Tu fais quoi?
3: Tiens, moi, tu sors de merde. Hé,
6: hey, wow.
3: J'ai plus de travail avec vous, là.
5: Richie, il a pris une grosse place dans mon cœur. Tout le monde veut qu'il prend son envoi et tout. Mais moi, je veux pas, moi. Je veux que Richie reste à côté de moi, en fait. Et avec l'argent, qu'est-ce qu'on va faire?
3: On va ramener chez nous.
0: Les Vacances de Golo et Richie, c'est dans toutes vos salles, à partir de ce mercredi 22 juillet. Alors le premier film a fait 450 000 entrées quand même, hein, pour un petit film de cette envergure, avec peu de moyens, une seule caméra.
8: Ah oui.
0: Là, ils ont doublé deux caméras.
8: Ah,
0: c'est, hey. Ce qui permet d'avoir des plans un peu plus subjectifs et mieux ordonnés. Bon, moi honnêtement, j'ai eu du mal à m'accrocher, à m'attacher à ces deux personnages. Ils sont attachants, hein,
8: oui.
0: Par leur côté banlieusard, leur côté on a envie de faire plaisir, leur côté on fait ça aussi pour le pognon. Et bon, alors soit on rentre dans l'histoire, soit on n'y rentre pas. Bon, je suis resté un petit peu sur ma réserve. Alors ce qui est rigolo dans le petit résumé, John Caffey, c'est le nom du personnage dans La Ligne Verte, avec le film de Tom Hanks sur un prisonnier,
8: oui.
0: Qu'on va condamner à mort. Voilà, c'est juste le petit clin d'œil. Bon, allez, faites-vous votre avis d'abord avec cette bande-annonce. Ceux qui ont vu le premier, je pense qu'ils auront plaisir à voir le deuxième.
8: J'avoue que je ne connaissais pas les deux personnages, mais moi j'ai aimé le ton léger,
0: oui.
8: Tout en étant sérieux, parce que c'est quand même justement pour aider des enfants défavorisés à accéder à des vacances, avec un côté des vacances un peu extraordinaires à leur niveau. Et donc j'ai trouvé que c'était un film d'espoir, avec un système D simple et plein de bonnes idées. Ça se tient. Moi je trouve que pour se détendre avec ce côté système D, ça fait du bien.
0: Oui, tout à fait. C'est pas la grosse production, justement, on en a parlé.
8: C'est ça.
0: Hein, et donc, ça fait plaisir aussi à voir qu'on peut faire des films avec des petits moyens et avec des bonnes idées et de la bonne volonté, en tout cas.
8: C'est ça.
0: Le deuxième film, c'est un film dramatique. Ça s'appelle Cap Farewell de Vania d'Alcantara, avec Noé Habitat, Pascal Bussière et Olivier Gourmet. Le petit résumé, je t'écoute.
2: Tony, une jeune femme de 24 ans, sort de prison et doit retourner vivre chez sa mère Betty. Déterminée à renouer avec sa fille Anna, elle travaille dans la brasserie de son oncle. De nouveau, elle se retrouve impliquée dans les affaires de contrebande de son amour d'enfance, Max, le père d'Anna. Tony devra faire preuve de combativité pour se libérer de cet environnement toxique.
0: Et oui, tout ça peut être très très toxique, mais cette bande-annonce, vous pouvez quand même la regarder sans danger. On écoute.

0: déjà.
1: On est mieux dehors, hein?
2: Pardon?
3: Tony, t'approche pas trop de lui, ok?
2: Pourquoi je suis là, en fait?
4: Parce que tu m'aimes. Et parce que je suis le père de ta fille.
2: Qu'est-ce qu'on fait, là?
5: Oui, Alvarez, P308, il y a une infraction.
6: Je pense que c'est bon. Qu'est-ce que tu fais?
2: Max!

0: passe loin, là où tu vas.
1: Je voudrais juste que tu me laisses me sentir libre d'être la mère de ma fille.
2: Prends le temps.

0: 2 juillet. Farewell, ça veut dire adieu. Elle met le cap sur les adieux, c'est pas gagné. Ouais.
1: Et moi, au départ, j'avais lu cap fréhel et je me suis dit, y a-t-il volontairement un jeu de mots avec justement le cap fréhel et le cap farewell? Donc, comme tu dis, les adieux, la séparation. Peut-être, mais
0: je suis pas sûr. Bon, un film assez noir.

0: Elle sortait griffe avec les paroles, c'est « Un ex-condamné ne sera jamais quitte de sa dette, même après avoir payé, il restera un ex-tolard. »
1: Alors, tout dépend si t'as envie de t'en sortir ou pas.
0: Donc, mais justement, si je me suis dit, elle a dû subir, on va dire, les effets de contrebande de son copain. Et le problème, c'est qu'on a une scène où justement, elle est en train de faire le service en salle du restaurant. Et il y a quelqu'un qui lui fait, ça fait du bien d'être dehors. Hein. Donc, il y a ce côté, on sait que tu viens de la prison. Et c'est, comme on dit, c'est marqué à vie.
1: Avec, je crois que c'est son patron du restaurant qui essaye de la prévenir quand même ou de la protéger. Mais voilà, on sait pas jusqu'où ça va aller. Bon, faites-vous votre avis.
0: Mais intéressant.
1: En tout cas, c'est intéressant. Et une ambiance assez noire. Voilà pour les deux films qu'on voulait vous présenter dans cette chronique. Passez de bonnes vacances cet été. Merci Yves.
0: Salut tout le monde. Merci Patoche.
1: Et bon ciné. Salut.

Bienvenue dans ton émission La Patate Chaude. Une recette, risotto de Saint-Jacques, une chanson et un j'ai oublié de vous dire que. Tu te mets à l'aise, tu as environ 10 minutes pour cette patate chaude. Chauffe, coup de feu, chauffe. Risotto de Saint-Jacques, préparation 20 minutes, cuisson 20 minutes. Pour 4 personnes, ingrédients 12 noix de Saint-Jacques, 250 g de riz à risotto arborio de la vallée du Pô en Italie, 200 g de parmesan ou du comté du Jura, 50 centilitres de bouillon, volaille et légumes assez corsés, une échalote ciselée, 40 centilitres de crème, 150 g de beurre, 5 centilitres de vin blanc, 15 centilitres de jus de veau, une cuillère à café de fond de veau diluée dans 15 centilitres d'eau, sel, poivre. Préparation. Faire fondre 100 g de beurre dans une grande casserole. Verser le riz et remuer immédiatement. Les grains ne doivent pas attacher. Ajouter le bouillon au fur et à mesure de l'absorption du riz. Puis lier avec 30 centilitres de crème. Ne pas cesser de remuer pendant 12 à 15 minutes. Ah, ça c'est une contrainte réservée au chaud. Faire fondre l'échalote dans 25 g de beurre. Déglacer avec le vin blanc, le jus de veau et 10 centilitres de crème. Assaisonner, laisser réduire un peu et mixer. Réserver. Couper le comté ou le parmesan en lamelles avec un couteau économe. Remplir le fond de 4 ramequins avec ses lamelles, puis avec le risotto très chaud. Poêler les Saint-Jacques dans 25 g de beurre, une minute de chaque côté. Au moment de servir, retourner les ramequins au centre des assiettes, répartir les Saint-Jacques autour et les napper de sauce. Pour le vin, tu bois un champagne que tu as commencé à l'apéro. Un blanc de blanc brut. Vin de champagne élaboré avec un cépage unique, le chardonnay. Pour le champagne, les vendanges mécaniques sont interdites. Tu parles du vin qui va avec dans les recettes. Mais il ne faut pas oublier de mettre à table de la bonne eau gazeuse et non gazeuse avec le verre qui va avec. C'est du respect de l'autre, c'est la classe. De l'eau, mais de la bonne. En avant la musique. Champagne.

0: c'était Champagne, interprété et composé par Higelin. Tu écoutes la patate chaude et j'ai oublié de vous dire qu'il te manque.
1: Oh putain, j'oubliais la fin. Quant à ces féroces soldats, je le dis, c'est pas pour cafeter, mais ils font rien qu'à mugir dans nos campagnes.
0: C'était les conclusions de Pierre Desproges. Tu tiens à dire que toutes les recettes de la patate chaude ont été réalisées et bien sûr dégustées avec le morceau de musique qui va avec. Sinon, ça n'aurait aucun sens. Méfie-toi de ce que tu achètes pour les repas et où tu achètes, d'où ça vient et qui profite. Tu penses qu'il vaut mieux manger que des oignons sur du pain, que de la viande mal élevée, recongelée et avariée. La patate chaude, c'est fini. Régale-toi avec cette recette. Invite tes amis. Bon voyage, bonne fortune. La patate chaude, c'est basta et puis c'est tout. Salve.

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1: Du samedi 18 juillet au lundi 3 août, l'association Sartelaine vous propose un atelier laine à l'abbaye de Tuffet. Le club Génération Mouvement de Bouloire organise un bal avec l'orchestre de Bruno Leblanc le dimanche 26 juillet à partir de 14h à la salle polyvalente de Bouloire. Renseignements et réservations auprès de l'association Génération Mouvement à Bouloire. Le cinéma Zoom de Saint-Calais vous propose une séance de cinéma en plein air à Conflans-sur-Anille le samedi 25 juillet à partir de 18h30. Rendez-vous pour un repas partagé suivi de la projection à la tombée de la nuit du film Juste une illusion. Rendez-vous au lieu dit Montfrelon. 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
2: Prix d'un appel local gratuit depuis une box.
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Mesdemoiselles, mesdames, messieurs, bienvenue sur Ornithorynque 90.2 de la bande à modulation de fréquence de votre poste à transistor ainsi qu'en DAB+, canal 7B sur Bouloir, La Sarthe, enceinte connectée et sur www.ornithorynque.net où vous retrouvez les podcasts pour écouter vos chroniques et émissions préférées dont De la cave au grenier. Alors, vos festivités du 14 juillet se sont bien passées? Envoyez-moi le meilleur de vos animations d'été, fêtes de village, festivals, que j'aille découvrir les musiques qui vous bercent durant vos événements. Pour cela, un petit mail à yves@ornithorynque.net, ça me fait toujours autant de plaisir. Mais en attendant vos infos nouveautés et découvertes de l'été, voici le meilleur de la programmation de la cave au grenier.

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0: Alors, ça farte ?
1: Comme la musique, la pause détente glisse toute seule. Normal, vous écoutez Ornithorynque, et plus spécifiquement, le meilleur de la cave au grenier. Alors, chute pour moi, et place à la suite de la musique.

Déjà 3 semaines de passé en juillet. Mais en votre compagnie et en bonne musique, c'est plus qu'un plaisir et une détente. Bonne continuation, on se retrouve au fil des ondes durant tout l'été. Salut!

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1: Salut à toutes et à tous, il est l'heure du jazz, il est l'heure de tous les jazz en direct à la radio, où vous voulez, quand vous voulez, sur toutes les plateformes de podcast avec Jazz 70, Stellar Media et Canal 30. Nous sommes en mode best-of cette semaine, le meilleur de nos playlists remixées.
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1: Tout de suite dans votre playlist, nous écoutons une chanteuse repérée par Quincy Jones, Nikki Yanofsky. Quincy a même été un temps son manager. Nous écouterons West Coast Blues. Une autre chanteuse américaine, Robin McKell, avec l'organiste Delvon Lamar, It's Your Thing. On découvrira également le batteur suédois Emil Brandqvist avec son trio A Visit to Reality. Et puis tout de suite, deux géants du jazz, Duke Ellington et Louis Armstrong, It Don't Mean a Thing If It Ain't Got That Swing, dans Jazzomania.

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1: Jazzomania est en mode best-of cette semaine, le meilleur de nos playlists remixées. Nous allons au musicien suédois Magnus Bockfist avec son groupe Ara Noda et ce titre Field. La chanteuse très soul Etta James, I Just Want To Make Love To You dans Jazzomania. Le pianiste dans le style stride, c'est-à-dire ce style où la main gauche fait ce qu'on appelle une certaine pompe et la main droite improvise. Nous écouterons Rosetta et c'est Joe Turner, et tout de suite un autre pianiste qui s'appelle Theo Lawrence avec son groupe The Hurts, et ça s'appelle Shoe Me Up dans Jazzomania.

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1: 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Jazzomania est en mode best-of cette semaine, le meilleur de nos playlists remixées, avec une chanteuse qui est basée dans la région de Nîmes, dans le Gard, Lady Scott. Nous écouterons Happy Mess. Une autre chanteuse, celle-ci s'installa à la Nouvelle-Orléans, et puis maintenant elle a une très très belle et grande maison dans le Costa Rica. C'est la chanteuse Cyril Aimé. Elle est franco-dominicaine et nous écouterons Take Me to the World. Tout de suite dans Jazzomania, il est trompettiste, elle est chanteuse, Irvin Manfield avec son Big Band The New Orleans Jazz Orchestra, et Didi Bridgewater, St. James Infirmary.

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2: C'est le patron du caveau de la Huchette à Paris, Dany Doritz. La Huchette, ce fameux club de jazz, un des plus anciens de Paris, un vrai caveau où viennent danser tous les jeunes, vraiment des gens très très jeunes, pour venir écouter du jazz et du jazz en direct. Eh bien, Dany Doritz réunit son fils Didier Doritz à la batterie et puis le saxophoniste Michel Pastre et son fils César Pastre. Nous écoutons leur version de Isn't She Lovely, et puis la chanteuse Nina Simone et son hit Feeling Good. Et tout de suite dans Jazzomania, une chanteuse qui est originaire du Rwanda et d'Ouganda, Somi. Elle a enregistré en 2022 un hommage à la chanteuse activiste sud-africaine Myriam Makeba. On écoute tout de suite Somi, House of the Rising Sun, dans Jazzomania.

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bien, il est l'heure de rendre l'antenne. Merci beaucoup de votre écoute, merci de votre fidélité. Nous nous retrouvons la semaine prochaine pour un best-of ou une nouvelle émission avec Stellar Media, Canal 30 et Dia 70, où vous voulez, quand vous voulez, sur toutes les plateformes de podcast 24 heures sur 24. On se quitte avec un batteur suédois extrêmement talentueux. Il est parfois sideman, parfois leader. Il adore le jazz traditionnel. Il s'appelle Snore Kick et nous écoutons Blues Beat. Merci beaucoup. À très bientôt.

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Voici une chanson extrêmement triste, car elle parle d'un des membres de notre équipe qui est très malheureux en amour. 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

0: Et chez moi.
1: Merci. Merci.

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1: Il est 2h.